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0: Et donc, première interview piscine avec direction que nous allons prendre vers la rue des 600 Franchimontois à Teux, où Tarek Abdelatif vient d'ouvrir un établissement sous le nom Allo Pizza, au programme pizza italienne, artisanale, pâtes, sandwich et petit prix. Il faut dire que ça se situe en face de l'école, donc le but est évidemment aussi d'aider nos chères têtes blondes qui fréquentent l'établissement à bien se nourrir. Il nous raconte son nouveau concept et ses projets, évidemment, pour la suite de celui-ci.
1: Eh bien, je suis au numéro 48 de la rue 600 Franchimontois, et je suis avec Tarek, c'est ça, bonjour.
2: Bonjour.
1: Alors, vous venez de réouvrir ce lieu pour proposer votre concept Allo Pizza.
2: Oui, tout à voilà. fait. Tout
1: alors,
2: fait
1: oui. alors, ça consiste en quoi?
2: En fait, c'est Allo Pizza, c'est un nouveau concept par rapport à les propriétaires qui étaient avant nous. Donc, nous, on a élargi les horaires, on a changé le concept. Et puis, on a gardé toujours les recettes pour les étudiants qui sont en face pour venir manger avec des petits prix. Donc, on fait des sandwichs, des pizzas carrées avec des pâtes, des cornets de pâtes. C'est avec des prix vraiment... modéré et tout. Et puis le soir, les quartiers, on a animé les quartiers, on a élargi les horaires. Les quartiers sont vraiment, les gens, ils sont très très contents. Ils ont venu déguster. Ils étaient très très contents parce que il y a personne qui est resté jusqu'à 22h. Donc ils étaient contents de venir chercher leur pizza chez nous. Ils ont trouvé que c'est très bon. Et ils ont parlé positif de nous. Donc nous aussi, on est contents alors.
1: Oui, et qu'est-ce qu'on trouve par exemple comme pizza, toutes les pizzas habituelles?
2: Écoutez, franchement, nous, on est, notre spécialité, c'est les pizzas italiennes. Mm-hmm. Donc, on a de l'expérience, on a les compétences. Mm-hmm. C'est pas la première fois, c'est notre troisième commerce. Mm-hmm. Et on connaît ici l'endroit, mm-hmm. un petit village et tout. Donc, notre concept, c'est pizza, mm-hmm. pizza italienne, faite mm-hmm. maison, artisanale. Et puis, les pâtes. Des pâtes italiennes, mmh. donc pâte crème, pâte tomate, tout ça. Mmh. Presque on a une dizaine de sortes de pâtes, mmh. une trentaine de pizzas, mmh. plus des salades et des panini. Mmh. Et puis peut-être on va créer, c'est pas encore, on est en train de tester pour voir si peut-être on va créer un système pour service de livraison à domicile.
1: Mmh. D'où le nom Allo Pizza, j'imagine.
2: Oui, le nom Allo Pizza, bien sûr. Mmh. Donc là-bas, c'est Allo Pizza, c'est vraiment, c'est le nom on l'a choisi pour téléphoner. Voilà, Allo Pizza, comme ça les gens ils vont réserver. Mmh. Tout ça, ça évitera le fil d'attente et tout ça, parce que tout le monde nous appelle en même temps. Vous voyez, c'est le rush, c'est l'horeca, en fait. Mmh. Voilà, c'est ça. Donc, c'est pour éviter tout ça. Donc, téléphoner, réserver leur pizza et venir les chercher à l'immédiat.
1: C'est pas encore mis en place, ça hein?
2: Donc, tout est mis en place. On a déjà commencé, donc ça fait maintenant notre deuxième, troisième semaine. Okay. Donc, ça démarre tout doucement. Donc, c'est normal, c'est l'ouverture, c'est le débit. Donc, voilà, les étudiants en face, ils ont commencé à avoir leur carte, ils ont commencé à sortir petit à petit. Et donc, nous, on est prêts. Et les gens, ils ont venu tester, ils ont venu goûter. Et il y a quelques positifs pour le moment. Donc, nous, on va continuer dans cette sauce-là. Et puis, on verra bien la suite.
1: Okay. C'est quel numéro de téléphone pour vous contacter?
2: 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Ça, c'est le numéro fixe. Vous pouvez appeler en fait, tous les jours à partir de 17h. On est ouvert. Et puis, venez chercher leur pizza, venez déguster. Vous êtes les bienvenus.
1: Et les heures d'ouverture?
2: Les heures d'ouverture, en fait, c'est tous les soirs. Pour le moment, on n'a pas encore pris des congés parce qu'on est en train d'analyser quel jour de repos on va prendre. Mais a priori, peut-être ça va être les mercredis. Maintenant, on fait le tour d'un mois et après, on va choisir un jour. Donc, maintenant, c'est le mercredi matin, on est fermé. Samedi matin et dimanche matin, on est fermé pour le moment. Et on va choisir un jour de congé bientôt. Donc, juste, on fait le tour de la semaine, le tour du mois pour voir quel jour vraiment où il y a moins de travail, on va fermer.
1: Ok. Et sinon, vous avez une possibilité de vous contacter via les réseaux sociaux, page Facebook?
2: Donc, on a créé une page sur Google. Page Google, en fait, Allo Pizza Teux. Donc, vous avez le mini. Il y a le menu, il y a le prix, il y a les horaires, il y a tous les détails. Et puis, on est en train de créer, en fait, il y a une page Facebook. Ça va être dans les jours à venir. Et donc, il y a encore tous les détails, toutes les nouveautés, toute l'actualité, elle sera publiée parce que quotidiennement.
1: Ok, bah d'accord. Bah merci à vous. 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Donc, c'est juste en face de Saint-Roch. Voilà, facile à trouver.
2: C'est facile à trouver. On ne peut pas les rater. C'est juste en face des mises, les passages à niveau des trains. Donc, on ne peut pas les rater. C'est Allo Pizza. Vous êtes toujours les bienvenus parmi nous.
1: Bah merci, Tarek.
2: Merci à vous aussi également. Et voilà. on verra bien c'est comment ça va dérouler, mais pour le moment ça va, on est satisfait.
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1: Bonjour Bernard.
2: Bonjour Eric, bonjour tout le monde.
1: Eh bien voilà, comme je l'ai annoncé il y a quelques secondes, on va parler littérature, mais également d'un événement littéraire. Verviers-toi pour commencer, avant de parler de coup de cœur du mois.
2: Mais, oui, en effet Eric, donc dans 15 jours, c'est la quatrième édition du festival Nouvelle Page. Donc le festival Nouvelle Page, c'est un festival du livre et de la BD de Verviers, qui se passe toujours le premier week-end d'octobre, qui se passe toujours à Tille-Lorain. Cette année, grande nouveauté, l'entrée est gratuite.
1: Ah oui.
2: C'est la première fois qu'on peut proposer la gratuité pour tout le monde. Jusqu'à présent, les adultes devaient payer, les enfants, c'était gratuit. Mais là, pour tout le monde, c'est gratuit. Et on est pour l'instant à 75 auteurs présents, quoi, sur tout le week-end. Okay, 75. Et donc, il y a des auteurs BD, des auteurs jeunesse, des auteurs adultes, des auteurs ados, des romans, des BD, de l'illustration. Il y a des ateliers aussi, des animations. Et vous pouvez retrouver toutes les infos sur le site internet. C'est nouvellepage.be avec un trait d'union entre nouvelle et page. Donc nouvellepage.be avec un trait d'union entre nouvelle et page. Et pour info, donc les horaires, c'est le samedi 14-18 et le dimanche 11-17. Voilà, et c'est toujours un très grand moment et ça fait partie de l'automne littéraire, un événement chapeauté par la ville de Verviers qui regroupe pas mal d'événements littéraires dans toute la ville, quoi.
1: Et comme je dis toujours, c'est un lieu magique, hein, qui est quasi un décor de BD à lui tout seul, à la TDT Lorrain.
2: Oui. En effet, et dès la première année, on a eu pas mal d'éloges de la part des auteurs BD parce que ce fameux hall vitré permet une très belle luminosité pour et ça les aide à faire des beaux dessins, en fait. Ah, c'est mieux que des néons de gymnase auxquels ils sont parfois habitués.
1: Oui, c'est ça, on a la lumière du jour, même si on est à l'intérieur, c'est ça qui est...
2: C'est ça, voilà, on est protégé de la pluie, du soleil, c'est vraiment un très bel endroit qui se prête vraiment bien à ce genre de choses. On se réjouit très fort, ça va être vraiment un bon cru cette année, on pense.
1: Ben on essaiera de venir faire un petit tour avec Radio Caronade, ça c'est clair, voilà.
2: Avec plaisir, merci d'avance à vous.
1: Voilà, alors ton goût de cœur littéraire de ce mois-ci, c'est quoi exactement?
2: Ah ben écoute, justement, on parlait de bon cru pour une nouvelle page, on va parler de cru vin. Pour ce roman qui s'appelle Le Palais. Si vous aimez le monde du vin, ce roman est pour vous. Alors Le Palais, ça vient de sortir chez Gallimard. C'est écrit par, tenez-vous bien, l'auteur, c'est François-Henri Désérable. Déjà, c'est un nom incroyable. Auteur français de 39 ans, auteur de plusieurs romans. Donc celui-ci est paru chez Gallimard. Et Le Palais, ça s'appelle Le Palais. Et Le Palais, ce n'est pas un palace, ce n'est pas un château. C'est le palais qu'on a tous en nous, et là, qui abrite notre langue et nos dents. Pourquoi Le Palais? Parce que ça raconte la vie d'un certain Arun Kumar, qui est absolument exceptionnel dans tous les sens du terme. Il est d'origine indienne, il grandit les 8 premières années de sa vie à côté du plus grand bidonville, du plus grand amas de détritus d'Inde, qui s'appelle la décharge de Ghazipur. Et à 8 ans, il est adopté par un couple de restaurateurs bourguignons, figure-toi. Il arrive en Bourgogne, son âge natal, et le voilà plongé en fait dans le monde du vin, parce que ses parents adoptifs sont très liés à un vigneron de renommée internationale, qui a une fille d'ailleurs, Margot, qui va devenir la meilleure amie d'Arun. Et Arun, contre toute attente, à la surprise de tout le monde, possède un palais exceptionnel. Il arrive à reconnaître à l'aveugle n'importe quel vin du monde à la première gorgée. Et alors on suit l'évolution de ce jeune Arun qui va s'émanciper dans ce monde du vin, qui va essayer de trouver sa place dans ce monde parfois sans pitié du vin, plein de rivalités. Et son amour et surtout son don exceptionnel pour le vin va l'emmener d'abord partout en France, il va faire un tour de France des vignobles, et puis partout dans le monde. Et il va retourner d'ailleurs en Inde, où il va voir un peu d'où il vient, dont il a pu miraculeusement sortir, et sans vouloir déflorer trop l'histoire, il va mettre sur pied un stratagème, une arnaque quasiment mondiale, pour essayer un peu de se venger en fait, par rapport à ce monde riche, sans pitié, bling bling des hautes sphères du vin par rapport à la misère dont il est issu, pour essayer aussi d'aider plusieurs personnes du bidonville dans lequel il est né. Et donc ce tour du monde va l'emmener partout, et notamment à Manhattan. Une grande partie du livre se passe à New York, où on suit les aventures d'Aaron. Et voilà, c'est un livre très très facile à lire, très agréable, très intelligent, et voilà, qui nous fait connaître un peu le monde du vin. Donc si on n'y connaît rien en vin, comme c'est mon cas, on y prend beaucoup de plaisir, et ça donne envie même de découvrir certains crus dont on entend parler mais qu'on ne connaît pas bien. Donc voilà, c'est vraiment un grand roman de la rentrée, accessible à tous, pour tous les âges, hommes et femmes, amoureux du vin ou pas, à offrir aussi à des amoureux du vin. Voilà Eric, c'est mon coup de cœur de ce mois-ci.
1: Ok, bon, rappel les références.
2: Oui, le roman s'appelle Le Palais, de François-Henri Désérable. Il est à 23 euros, paru chez Gallimard. Et si je peux me permettre, il est bien sûr disponible à la traversée.
1: Ben oui, bien sûr, ouais, ça c'est clair. Pas de souci. Ok, ben merci à toi. Merci à toi. Et donc, ben, on se retrouve dans 4 semaines pour un autre.
2: Avec plaisir, Eric.
1: Et ce sera sur Bleu Clair, je précise. C'est plus Radio Canada, ce sera Bleu Clair, le nouveau nom de la radio. Voilà.
2: D'accord, super, très bien. J'en suis ravi pour vous.
1: Eh ben okay. Voilà.
2: Merci Eric.
1: Ouais,
2: bon,
1: bientôt.
2: Bon dimanche.
1: Merci,
2: à bientôt.
1: À bientôt. Salut.
2: Ciao.
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0: Bonjour Bleuclair, donc maintenant, voilà.
1: Bonjour Cécile, mais enfin Bleuclair, c'est demain surtout, mais en fait,
0: ah,
1: demain, voilà.
0: Bonjour, quand je dis c'est l'heure.
1: Aujourd'hui encore, dernière fois.
0: Et bonjour à tous, bonjour à toutes qui nous écoutez. Dites-moi, vous avez eu chaud cet été, Eric ?
1: Oui, ça, c'est le peu de le dire, oui, effectivement.
0: On peut le dire. Ouais. Moi aussi, nos auditeurs, auditrices, sans doute aussi. Nous avons subi 4 à 5 épisodes de canicule, suivant les endroits où on était. Eh bien, ça va se reproduire. Il fera chaud l'été prochain.
1: Oui, oui, oui.
0: Vous êtes prêts ?
1: Ben oui, je pense que de plus en plus, on essaye de vivre avec et d'envisager.
0: Voilà, il faut vivre avec. Donc, peut-on s'adapter et vivre avec ? Peut-on atténuer la survenance de ces fortes chaleurs ? Peut-on imaginer même encore revenir à un climat plus aéré, plus vivable ? Alors, voyons d'abord, peut-on s'adapter ? Une des réponses est, semble-t-il, de revégétaliser les villes. C'est un peu difficile à dire, revégétaliser les villes, les lieux de vie. Les arbres et les espaces verts ont un effet rafraîchissant. Un arbre pourrait équivaloir à 5 climatiseurs.
1: Oui, il faudrait aussi multiplier les plans d'eau, paraît-il, les fontaines, et qui en s'évaporant, donc en évaporant l'eau, consomment de la chaleur et rafraîchit.
0: Ou remettre les rivières au milieu des villes, ouais, hein, parfois sur les couvertes. Alors tous les bétons, les goudrons sombres des villes, des routes, des parkings, beaucoup de parkings, sont de vrais accumulateurs de chaleur, vous avez sûrement déjà senti en traversant les parkings. On peut donc chercher de meilleurs aménagements. J'ai entendu dire qu'en cours, on renaturait notamment les cours d'école qui sont souvent aussi pavés ou goudronnés. On préconise aussi d'isoler les bâtiments, vous connaissez sûrement ça, Eric. Cela a un coût pour certains. Moi, je vous avais proposé le lierre il y a peu à conserver sur la façade. Ça coûtait pas cher, mais ça fait pas vraiment l'effet maximum.
1: Non, ce n'est pas un isolant, c'est plutôt une protection, on va dire, thermique ou d'absorption de la chaleur, effectivement. Pas un vrai isolant en tant que tel, comme on l'entend. Alors, on peut aussi apprendre des techniques utilisées dans le sud. Ne pas laisser entrer la lumière et chaleur la journée dans l'habitation. Aérer un maximum la soirée et la nuit.
0: C'est pour ça que la nuit, c'est un peu plus fraîche. Autrement, ça ne marche pas.
1: Ouais.
0: Alors, il y a aussi les mauvaises bonnes solutions. Enfin, pour moi, me semble-t-il. La climatisation, ah ben ça permet de vivre confortablement à l'intérieur. Mais il faut savoir que le fonctionnement ajoute de la chaleur à l'extérieur. Donc, ça ne règle pas tout le problème. J'ai entendu parler d'une expérience encourageante à Montpellier où un réseau de froid distribue du frais par des canalisations souterraines à toute une série de bâtiments commerciaux actuellement. Ça pourrait s'étendre à des quartiers d'habitation. La mutualisation de l'effort consomme moins d'énergie et celle-ci est en grande partie assurée par du renouvelable. Je dois avouer que ça me fait penser beaucoup à la terre vapeur qui réchauffait Verviers jusqu'en 2004, mais qu'on a supprimé.
1: Et qui empêchait les routes de geler, ça.
0: Ah oui, on ne se gelait pas. Et on se réchauffait en allant à l'école, on se mettait sur les bouches. Voilà, alors peut-on atténuer la survenance des fortes chaleurs ? Ben là, il faudrait changer quand même les pratiques individuelles et collectives. Notre consommation générale, les pratiques d'énergie, les déplacements, les loisirs, les vacances. Privilégier le recyclable, recycler, freiner les plastiques, enfin toutes sortes de choses dont je vous ai déjà parlé dans de précédentes chroniques.
1: Alors
0: revenir en arrière, Eric, pensez-vous que c'est possible ?
1: Revenir en arrière, oui, je pense que c'est possible. Maintenant, est-ce que, nos responsables veulent vraiment ? Je me pose parfois la question. Mais oui, ça doit être possible. Oui, c'est clair, c'est possible.
0: Voilà, il semblerait pourtant qu'aujourd'hui, aucun de scénario prévu par les instances européennes, donc voilà nos autorités, pour la transition énergétique ne soit suffisant pour un réel retour en arrière. Donc ça peut atténuer, mais ça ne recule pas vraiment. Il faudrait revoir beaucoup plus profondément tout notre mode de vie et d'organisation. Alors, je parlais aussi des feux de forêt. Quel est le lien avec la canicule et les chaleurs ? La chaleur et sécheresse favorisent les feux plus intenses. Une fois allumés, ils sont difficiles à éteindre. Notons aussi que les forêts européennes et particulièrement méditerranéennes sont fragilisées aujourd'hui par 3 années de sécheresse, donc aussi un manque de réserve d'eau. Les broussailles issues de la végétation qui s'était bien développée au printemps et qui après s'est desséchée La monoculture, notamment d'essence de résidus qui bien sec s'enflamme comme des allumettes, c'est les pompiers qui le disaient. C'était notamment le cas dans les Landes, je pense. Et le vent, parfois violent, qui intensifie le feu et participe à sa dispersion.
1: Alors, les causes les plus fréquentes des départs d'incendie restent les imprudences et négligences humaines, cigarettes, feux de barbecue, mal surveillés, outils produisant des étincelles, pots d'échappement, enflammant des herbes sèches.
0: Voilà, plus encore d'autres petites choses. Il y a parfois des accidents, mais c'est assez rare, comme la chute d'un fil à haute tension. Il semblerait que ce soit rarement aussi un acte de malveillance, malgré ce qu'on raconte. Et comme cause naturelle, en Wallonie en tout cas, seule la foudre est répertoriée, mais le cas est rare.
1: Évidemment, nos incendies dans les familles, en fait, on va voir plus bas. Donc, notons qu'en Europe, le bilan de cette année est sans précédent. Plus d'un million d'hectares est parti en fumée. Des pays d'habitude épargnés ont été touchés, Allemagne, Royaume-Uni et notre Belgique, évidemment, et les Pays-Bas.
0: Donc notre Belgique, c'est le feu dans les fagnes qui a été lui aussi favorisé par la sécheresse, les couches superficielles et profondes. Les sphaignes et les tourbes asséchées deviennent de bons combustibles. Nos hautes fagnes brûlent depuis le gazout. En date du mercredi 16 septembre, l'urgence provinciale a été levée dans la zone des hautes fagnes. Les zones incendiées restent interdites au public.
1: Alors, une surveillance régulière du périmètre par la DNF et les services de secours reste de mise malgré tout.
0: Voilà donc tout un état des lieux un peu dramatique. Faudrait donc changer de comportement, de mode de vie. Que sommes-nous prêts à faire? Vous en pensez quoi, Eric?
1: Ben, je pense qu'effectivement, il faudrait y penser. Et effectivement, on parlait de climatisation. Effectivement, c'est pas bien, mais il y a d'autres solutions. La géothermie, qui est une climatisation plus naturelle, où on prend l'air naturel du sol et puis qu'on réinjecte dans les maisons. Il y a des isolants. On parlait d'isolants, mais il y a des isolants qui retiennent l'entrée de la chaleur, comme la cellulose, la laine de bois, qui empêche la chaleur de rentrer, donc de conserver une atmosphère fraîche à l'intérieur des maisons.
0: Ça, changer les matériaux, enfin, étudier les matériaux.
1: C'est ça. Et puis, effectivement, imaginez des bâtiments avec de l'ombre, des casquettes solaires, c'est parfois difficile avec l'urbanisme de le faire comprendre, tout ça. Et puis, l'air de rien, la construction en bois, qui est parfois décriée à gauche à droite, elle a quand même un gros avantage, c'est qu'elle absorbe le CO2 de la planète.
0: Donc, c'est,
1: elle joue le même rôle qu'un arbre, en fait. Un arbre, en fait, ce qu'il faut savoir, c'est qu'un arbre, quand on l'abat, ses planches continuent à absorber le bois, le CO2. Et donc, la maison bois, avec son bardage bois, absorbe le CO2. C'est quelque chose qui est peu connu, mais effectivement...
0: Je vois que vous avez plein d'idées, j'ai bien... Oui, ok. Il n'y a plus qu'à.
1: Il n'y a plus qu'à, effectivement.
0: Voilà, merci de m'avoir écouté.
1: Mais de rien, c'est...

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0: plongeons donc dans les paillettes à présent, direction le centre de Verviers, au cabaret de l'Enclos, où Louis Pic vient de dévoiler le programme de la saison 2026-2027. Bonjour Louis.
1: Bonjour cher ami, comment allez-vous ?
0: Eh bien très bien, très bien. Bienvenue dans Je peux pas chez Piscine. Donc, une nouvelle saison que vous venez de dévoiler, donc de ce fameux cabaret de l'Enclos. Peut-être rappeler ce qu'est le cabaret de l'Enclos, peut-être, parce que je pense.
1: Eh bien.
0: Comme les gens qui ne connaissent pas.
1: Ouais. Le cabaret de l'Enclos, qu'est-ce que c'est ? Ben, le cabaret de l'Enclos se situe en plein centre-ville et le cabaret de l'Enclos est un lieu très très convivial et très familial pour tout public. On pense bien souvent que c'est un cabaret has-been pour les 3x20, mais au contraire, il n'y est pas du tout. Nous jouons des spectacles différents toutes les semaines et pour tout public.
0: Pour tout public, effectivement, et on s'en a pu s'en rendre compte, notamment au Tempo Festival, où effectivement vous avez ouvert vos portes et vous faisiez partie du programme officiel. Et effectivement, il y avait toutes les générations qui s'étaient retrouvées là. Notamment, moi, je suis passé le samedi soir et effectivement, c'était assez sympa, spectacle. L'année 70, dont j'ai vu une petite partie. Et alors, donc, c'est une nouvelle saison. C'est la combienième saison d'abord de ce cabaret ?
1: Eh bien, il y a 6 ans que le cabaret est ouvert. Et nous nous empressons de monter cette 6e saison en marquant de gros coups cette année.
0: D'accord, donc ben voilà, ben on va en parler. Qu'est-ce que vous avez prévu ?
1: Eh bien déjà, ne fût-ce que le 1er novembre, nous aurons une journée spéciale Halloween où nous attendons à partir de 17h nos petits monstres accompagnés des grands-parents ou des papas ou des mamans, où nous leur offrirons bien sûr des chips car nous avons peur de la mort. Et juste après cela, il y aura un grand show d'Axel Tedesco sur le show d'Halloween et bien sûr la soupe traditionnelle aux petits ronds, etc. Et nous ferons une grande fête d'Halloween avec la participation des maisons des jeunes.
0: Oui, parce qu'effectivement, vous êtes en face de la maison des jeunes, hein, donc effectivement, il y a des
1: collaborations
0: sympathiques qui se font avec eux. Et alors, je vois qu'aussi, au niveau de votre programme, vous avez pas mal de concerts hommages, Dalida, Mylène Farmer, Céline Dion.
1: Oui, bien sûr, nous voulons au cabaret de l'Enclos, choisir des tributes qui rappellent plus ou moins l'artiste, mais qui viennent chanter tous les grands tubes de ces artistes, parce que ça fait toujours plaisir au public de réentendre des chanteurs qu'on entend plus souvent, ou voilà, on va faire un hommage à Céline Dion au mois de décembre, nous avons le retour des 3 ténors, Nous faisons un petit clin d'œil à l'opérette vu le grand théâtre de Verviers. On essaye vraiment de relancer Verviers parce que ma devise est toujours « Non, Verviers n'est pas mort ».
0: Et je pense aussi que vous avez quelques fidèles, au-delà des tributes, quelques fidèles qui viennent régulièrement proposer un petit stand-up dans votre salle aussi également.
1: C'est-à-dire que nous avons eu, j'ai la troupe de mon fils, MKA Productions, donc c'est un peu la troupe également du cabaret, et ces deux jeunes, donc Nicolas et Michael, me font des spectacles jamais les mêmes, avec d'autres idées, et nous tournons le plus possible, parce que de nos jours, fatalement, l'événementiel n'est plus pour rien non plus, et on s'arrange pour que le public soit toujours heureux, parce que nous, c'est notre devise, c'est que le public, sans le public, nous les artistes, on n'est rien, et qu'il puisse ressortir du cabaret les étoiles plein les yeux.
0: Alors, si j'ai bien lu, il y a aussi le 17 octobre, un événement où vous allez sortir de vos murs, c'est ça ?
1: Alors là, ce n'est pas moi qui sors des murs, donc c'est NKA Productions et les 3 chorales réunies d'Anthony Sikopoulos.
0: Okay.
1: Mais nous avons donné notre soutien. Donc le 17 octobre, à l'église Sainte-Julienne, vous aurez 150 artistes sur scène, 100 choristes, les danseurs d'NKA Productions et toute la ligne d'artistes. Et vous pourrez retrouver les airs de Victor Hugo, donc les airs de Victor Hugo, Notre-Dame de Paris, Notre-Dame de Paris, et et surtout la célèbre comédie musicale Les Misérables, remis tout ça en scène par Anthony Sikopoulos. Et il est très très très prudent de réserver, car nous avons vraiment tapé juste, je pense, pour cette magnifique église de Sainte-Julienne.
0: Effectivement, c'est, j'imagine bien un spectacle de ce type dans cette église, ça doit être absolument magique. Sans qu'un chanteur sur scène quand même, hein, c'est impressionnant.
1: Oui, tout à fait. Et une ligne d'artistes vraiment, vraiment exceptionnelle.
0: Alors, qui dit cabaret dit souvent aussi fête de fin d'année, et là vous êtes présent aussi.
1: Alors là, j'ai vraiment voulu taper un grand coup. On m'a traité de fou quand j'ai dit ça. J'avais l'habitude de faire un marché de Noël. Et l'année passée, je l'avais fait en 2 jours. Et je me suis dit, cette année, eh ben, on va le faire mieux. On va le faire en 3 jours. Donc, nous, on va ouvrir le marché de Noël le vendredi 11 de 17 à 22 heures. Il ouvrira ses portes le samedi de 9 à 18 heures. Mais dès 14h, le village du Père Noël sera dans la cour du cabaret avec pas mal de mascottes, je peux les citer. Vous aurez Mickey, Minnie, vous aurez Stitch, vous aurez le Grinch, vous aurez les Transformers, vous aurez les lutins farceurs et bien sûr la présence du Père Noël. Vous aurez aussi possibilité de faire maquiller vos petits bouts, tout cela gratuitement avec des chalets et bien sûr le marché de Noël artisanal. Je veux vraiment marquer un point d'honneur artisanal à l'intérieur du cabaret. Et le dimanche, nous aurons le show de Noël, toujours le village du Père Noël, et là nous retrouverons 4 chanteurs qui vont vous chanter les plus beaux airs de Noël l'après-midi, et vous aurez encore des surprises avec des mascottes.
0: D'accord, donc effectivement, ça vaudra vraiment la peine de venir à Verviers pendant la période de Noël, pendant cette période-là. Donc rappelez les dates, c'est du 10, c'est ça
1: c'est du 11 au 12. Et alors, vous aurez quelques jours de répit, et notre bonne ville de Verviers et notre centre-ville de Verviers commencera, lui, son marché de Noël du 13 au 20, donc on n'arrêtera pas. Il y aura juste un petit repos pour notre bon vieux Père Noël, pour pouvoir repartir de plus belle.
0: Eh bien voilà, d'accord. Ben merci à vous. En tout cas, c'est déjà pas mal d'informations. Tout le reste se trouve sur votre page Facebook, j'imagine.
1: Page Facebook, il suffit d'aller voir là. Toutes les infos se trouvent dessus. Également, pour l'église Sainte-Julienne, vous retrouverez tout ça sur la page du Cabaret de l'Enclos. Et je remercie déjà la radio 4910 de m'avoir rappelé, parce que ça fait plaisir de pouvoir passer sur des médias.
0: Ben, pareillement, voilà, c'est super sympa de vous recevoir aussi également. Voilà, ben, merci à vous en tout cas, et n'hésitez pas en tout cas à nous recontacter si vous avez des événements dont vous voulez partager sur notre antenne. On est toujours là, évidemment.
1: Bien sûr. Voilà. Merci beaucoup.
0: Merci aussi.
1: Chers auditeurs, ben, bon dimanche, et à toute l'équipe de 4910, ben, bon week-end et certainement à une prochaine.
0: À une prochaine, voilà, merci.
1: Merci, au revoir.
0: Au revoir, oui.
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0: Et nous recevons à présent Jonathan Bovy, bonjour.
1: Bonjour, bonjour, merci de nous recevoir.
0: Et donc, Jonathan qui est président et cofondateur des Fiertés Verviétoises, hein,
1: c'est bien ça.
0: Donc, l'association dont on peut parler peut-être un petit peu, hein, c'est quoi les Fiertés Verviétoises, en quelques mots.
1: Les Fiertés Verviétoises, c'est une association de bénévoles qui milite contre la discrimination LGBTQIA+. Et donc, on a trois piliers, c'est activité culturelle, événementielle et du militantisme. Et donc, on essaye d'agir contre les discriminations par le levier de la culture et de rassembler les personnes autour de projets, expos, cinéma, dont on va parler évidemment, et des concerts et autres. Donc, c'est rassembler les gens par la culture.
0: Et donc, effectivement, cinéma, Clap Queer, c'est le nom de ce festival. Il ne portait pas ce nom-là l'année passée, c'est la deuxième édition, hein, c'est ça ?
1: Non, c'est ça. Nouveau nom, parce que bah, c'est un nom qui claque, c'est un nom qui percute. Et aussi parce que cette année-ci, on déborde du territoire purement verviétois. L'année passée, c'était le festival du film LGBTQIA+ de Verviers. Maintenant qu'on est sur un peu plus large sur l'arrondissement, bah, on a voulu un nom qui était plus universel.
0: C'est ça. Et alors le slogan, c'est un autre genre de cinéma.
1: C'est ça, parce qu'on travaille essentiellement la thématique du genre, la déconstruction de la binarité.
0: Et ça se passera du 6 au 13 octobre. Différents endroits, Welkenrad, Soumane, Dizon, Verviers, donc effectivement on déborde bien de Verviers. Voilà. Donc ce festival Clap Queer, donc notre genre de cinéma, avec pas que du cinéma, hein, c'est ça.
1: Non, donc c'est 10 films belges et internationaux, mais c'est aussi deux expositions queer engagées traitant essentiellement mettant en lumière les femmes lesbiennes. C'est une rencontre littéraire qui préouvre le festival à la bibliothèque de Verviers le 6 octobre. Une soirée de clôture, il y aura trois shows, donc un show drag de gala à la préouverture à 18h le 6. On aura les Macrales qui viendront faire une prestation à la soirée de clôture de 19 à 21h. Après, on aura un concert de Stage Legacy, un groupe de 6-7 musiciens qui viendra mettre l'ambiance au Peigné le 13 octobre. Et on a aussi des drag queens pour notre séance famille, puisque le dimanche 11, on aura une séance spéciale famille où les parents et les enfants peuvent venir. Il y aura un petit animé sur la différence, et après il y aura lecture de contes fait par une drag queen.
0: Oui, donc on est loin de effectivement du festival, on s'assied devant des sièges et regarde des films, c'est effectivement très très très varié.
1: C'est plus large.
0: Ouais, c'est très varié. Donc on va peut-être reparler de la rencontre littéraire, peut-être plus en détail.
1: Oui, c'est une grande première et on est très très fiers et très fiers de pouvoir organiser ça. Donc ce sera le mardi 6 octobre à la bibliothèque de Verviers, on sera au troisième étage. En journée, il y aura deux ateliers, atelier de bibliothérapie et un arpentage sur le livre Ceci n'est pas un livre sur le genre de Morgan N. Lucas, animé par un de nos bénévoles et en collaboration avec le PAC Verviers. Ensuite, à 18h, il y a le show d'ouverture de Gala qui vient, Gala qui a une troupe drag queen qui viendra avec deux danseuses pendant une heure, une prestation unique préparée pour nous. Puisque c'est entre les lignes et son show qu'elle monte sera avec le slogan « Quand les mots quittent les pages pour monter sur scène ». Donc c'est une performance sur mesure.
0: Ouais. Et ensuite, en lien avec l'arpentage, où on a... L'arpentage, c'est toujours ce principe où on découpe un livre,
1: c'est ça.
0: Et chacun le lit. C'est ça.
1: Et alors après, il y aura la rencontre littéraire en tant que telle. Donc on reçoit cinq autrices, à savoir Marie-Pascale Defos pour Le Droit d'Aimer, Adam Clégan pour Chaos Caméléon, Clément Van Nelo pour Te parler un homme discret. On aura Leto qui est de Bruxelles et qui descend pour son livre Te parler encore. Et on aura Michael Burdin qui vient de Savoie pour un roman psychologique, thriller psychologique sur l'emprise.
0: Et donc ça commence à partir de quelle heure? Ça veut dire le 6 octobre
1: Donc le show à 18h et la rencontre littéraire vers 19h30. Okay. Et il y aura une séance de dédicace après la rencontre. Donc les auteurs viennent à tour de rôle présenter leur livre, le pitch, répondent aux questions du public, font une lecture. Et après tout ça, chaque personne pourra aller voir les auteurs qui les intéressent. Et il y aura une séance de dédicace.
0: Donc à la bibliothèque de Verviers, toute nouvelle bibliothèque.
1: Toute nouvelle, puisque j'étais à l'inauguration hier pour le grand public. Elle est totalement rénovée et et super facile d'accès. Avec, ça a été repensé de manière...
0: Place du marché à Verviers, effectivement. À l'endroit où elle était, mais effectivement complètement rénové, relooké. Parfait. On a parlé un peu de choses, effectivement. Déjà, peut-être un petit mot sur quelques films, quand même. Voilà.
1: Oui, pour faire un résumé rapide, donc, le mercredi, on sera à Welkenrad, donc c'est toujours un centre culturel, sauf le week-end du 10 et 11, où là, on sera avec nos propres projections au tremplin à 10 ans. Une salle avec des gradins, avec vraiment le cadre est superbe.
0: C'est toujours des salles, le centre culturel de
1: Belgrade,
0: déjà bien. En fait, c'est toujours des salles, nickel. En fait.
1: Oui, on voulait vraiment, suite au retour du public de l'année passée, où on était dans des lieux associatifs qui n'étaient pas toujours optimaux pour des projections, là, on a pris vraiment à bras le corps et on collabore avec les centres culturels. Donc, Welkenrad le mercredi, Soumagne le jeudi, Dizon le vendredi, nous au tremplin. Et alors, le 16 octobre, le vendredi, on sera au centre culturel de Verviers. Et donc Welkenrad, c'est un film Le son des souvenirs, on a un documentaire à Soumagne, Les Invisibles, La petite dernière à Dizon le vendredi, qui est un très beau film, qui est issu aussi de la biographie du livre de Fatima Das. Et si je devais aussi préciser, pour le week-end, donc on a une séance court-métrage pour les cinéphiles aguerris, et en exclusivité sur la région, le dimanche à 20h, on aura le film Jim Queen, donc c'est la seule diffusion sur l'arrondissement de Verviers. Donc pour les personnes qui en ont entendu parler et qui souhaiteraient vraiment le voir et qui l'ont pas vu à Bruxelles ni à Liège, donc au tremplin le 11 en soirée.
0: Ok, toutes les infos se retrouvent sur votre page Facebook,
1: j'ai pas... sur Facebook, sur notre site internet, on a une page complète avec toute la programmation, on a notre livret et on a notre bande-annonce vidéo aussi qui explique tout le festival. Donc c'est www.lesfiertesverviétoises.be/clapqueer.
0: Ok. Et la petite revue, on peut la voir où ?
1: On l'a diffusée, donc notre livret avec toute la programmation, elle est un peu partout dans les commerces, les centres culturels. Et à la demande, que les personnes n'hésitent pas, on peut nous téléphoner, un message sur WhatsApp, par mail, et on répond s'ils ont des questions. Et on a un formulaire d'inscription pour nos propres projections, Google Form, que les personnes, si elles souhaitent soit prendre une prévente ou cocher tous les moments qui les intéressent. Mmh. Et tout ça se retrouve sur notre site.
0: Ok, on rappelle les dates, donc c'est du 6 au 13 octobre. Le festival Clap Queer, effectivement, ça claque bien comme bon. Et merci Jonathan d'être venu nous en parler.
1: Merci à toi.

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0: 4910, bonjour. Et nous accueillons une invitée. Madame Géladi, bonjour.
1: Bonjour.
0: Comment allez-vous ?
1: Je vais très bien, merci. Et vous ?
0: Très très bien. Alors, je vois près de vous, assise, un toutou. Et pas au hasard, proposé un rendez-vous chien, balade canine à Bronrhum. Pourriez-vous nous en dire un petit peu plus ?
1: Oui, en fait, c'est une balade caritative au profit de deux associations, dont Spariste Chien, qui est une association qui recueille des animaux, enfin des chats errants, qui les soigne, qui les stérilise et qui les place des fois en famille d'accueil pour pouvoir être adoptés.
0: Alors vous proposez un rendez-vous original dans un cadre d'exception et ce sera ce dimanche 20 septembre déjà.
1: Oui, on y sera vite.
0: Oui, alors où exactement ?
1: Donc c'est à Bronrhum, numéro 7, 4910 TE.
0: Alors, vous proposez donc différents tarifs pour cette balade ?
1: Oui, en fait, le tarif, c'est 6 euros la participation à la balade.
0: Oui.
1: Et puis, il y a une initiation canicross où tout le monde est bienvenu. Donc, vous pouvez vous initier au canicross avec votre chien. Il y a du matériel sur place. Et l'initiation est à 10 euros.
0: Okay.
1: Et en même temps, avant de démarrer, vous aurez une petite théorie qui vous sera donnée par Canifolie Ardennaise. Donc, c'est une experte en la matière. C'est Elodie Van Brabant.
0: Ok, ok. Alors, on vous propose donc de rejoindre dans ce cadre d'exception à Bronrhum. Ça se situe où, Bronrhum, pour faire court ?
1: En fait, ça dépend d'où vous venez, mais c'est la grande ligne droite qui va sur Stoumont.
0: Oui.
1: C'est un petit hameau où il n'y a que 7 petites maisons.
0: Très très bien.
1: Dans le domaine de Bronrhum, là, c'est un cadre d'exception.
0: Du coin de paradis.
1: Voilà, exactement.
0: Alors, c'est la deuxième édition.
1: Oui.
0: Et ça avait bien fonctionné la première ?
1: Oui, nous étions contents pour une première, c'était très bien.
0: Alors, avec votre compagnon en quatre pattes, eh bien, on va un petit peu citer le programme. Au programme de la journée, à 9h, départ du parcours de 10 km pour les marcheurs et toutous motivés. Et à 9h, également, initiation canicross, comme vous venez de nous le dire, encadrée donc par Canifolie Ardennaise. Alors, c'est même la course en duo est proposée. Donc, c'est la course avec votre chien, bien sûr.
1: Oui.
0: Et là, ce sera juste une initiation ou ce sera réellement une course ?
1: Ben, c'est une initiation pour certains, parce qu'il y en a certains qui vont découvrir. C'est aussi le but de l'exercice, en fait.
0: À 10h, départ du parcours de 5 km pour une balade accessible et conviviale. Quand vous dites accessible,
1: ben, c'est, vu que la balade est sur... il n'y a pas
0: d'escalier.
1: Oui, c'est ça, c'est vraiment à plat. Maintenant, accessible, pas toujours, parce que voilà, il vient de pleuvoir aussi, donc il faudra regarder s'il ne faut pas des bottes ou l'autre, parce que c'est un terrain quand même assez arpenté. Mais voilà, c'est accessible parce qu'il n'y a pas de difficulté majeure, on ne monte pas 500 mètres. Quoi.
0: Alors, à 10h, départ du parcours de 5 km pour une balade accessible et conviviale, donc. Dès 14h, différentes activités et démonstrations présentées par Meute Academy.
1: Oui.
0: Ah, quel genre d'activité, démonstration ?
1: En fait, c'est surtout la complicité. Ils vont donner et apprendre la complicité avec son chien.
0: Oui.
1: Donc, renforcer vraiment, c'est super important ce lien-là pour pouvoir faire de l'éducation, quelle qu'elle soit. Il y aura aussi, ils vont expliquer aussi comment... apprendre à donner les friandises correctement, pas n'importe comment non plus. Jouer aussi avec son chien, parce que c'est super important aussi de pouvoir jouer avec son chien et avoir la confiance en son chien aussi, parce que ça aussi c'est super important.
0: Une journée nature, sport, convivialité, vous l'aurez compris avec votre toutou. Restauration sur place, alors on pourra se substanter sur place donc.
1: Oui. En fait, il y aura très bon barbecue, donc soit pas saucisse.
0: J'aime bien le très très bon, oui. Très bon barbecue.
1: On a des bons cuistots surtout aussi.
0: Pain saucisse et assiette barbecue.
1: Oui.
0: Stand partenaire, eh bien, Nimours Club. C'est une alliance du carnet digital et médaille premium. Soyez prévenus rapidement si votre animal se perd. Très pratique.
1: Oui, en fait, c'est une spadoise aussi qui a créé... cette plateforme-là avec la médaille connectée et elle sera présente, elle vous expliquera vraiment en long et en large comment ça accéder à cette plateforme.
0: Alors, on peut vous retrouver sur les différents réseaux sociaux, mm-hmm. et c'est un moyen de s'inscrire, de réserver.
1: Oui.
0: Alors, on va dire par exemple par mail à jacqueline.geladi@gmail.com ou par téléphone, je vois 0473 60 62 19. C'est correct ?
1: C'est correct, en effet.
0: Bravo. L'inscription est validée uniquement après réception du paiement.
1: Il y aura aussi Woofty.
0: Ah oui, Woofty.
1: Oui, yes. Il y aura aussi Woofty. Ils ont créé cette plateforme-là pour les balades. Et il sera présent aussi sur place, il vous expliquera aussi les modalités, comment se mettre sur cette plateforme pour faire des balades conviviales.
0: Balade canine à Bronrhum, un cadre d'exception. La date, c'est le dimanche 20 septembre, le lieu Bronrhum à Theux. Voilà, un grand merci Jacqueline Genadi.
1: Merci à vous pour l'invitation.
0: À bientôt, au revoir.
1: À bientôt.

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chers auditeurs de Radio 4910. Dernière chronique de Plaisir CD sur Radio 4910 avant de passer à Bleu Clair. Pour ce 90e rendez-vous de Plaisir CD, 3 albums, 3 univers et 3 façons d'écouter la musique autrement. Du cinéma au piano avec Philippe Guillon Herbert, des traditions sud-américaines avec Javier Contreras, puis un jazz contemporain et spirituel avec James Brandon Lewis. 3 découvertes à retrouver aujourd'hui.

Et si pour une fois on oubliait les images, c'est un peu l'expérience que nous propose le pianiste Philippe Guillon-Herbert avec Cinéma, un album paru chez Indécence Records. Il a choisi quelques grandes musiques du 7e art et les a ramenées à leur expression la plus simple, un piano et rien d'autre. Au programme, beaucoup de Michel Legrand, Les Moulins de mon cœur, Summer of 42, The Messenger, mais aussi Once Upon a Time. On retrouve également Ennio Morricone avec Cinema Paradiso, Georges Delerue pour Le Mépris et même Prokofiev avec la fameuse danse des chevaliers de Roméo et Juliette. Mais ce qui m'a surtout intéressé dans ce disque, c'est la façon dont Philippe Guillon-Herbert aborde ses musiques. Pianiste classique de formation, il ne se contente pas de jouer les thèmes tels qu'on les connaît. Il les transpose, les arrange, les laisse respirer et s'autorise même quelques libertés proches de l'improvisation. Et lorsqu'on retire les images, le montage, les dialogues et les grands orchestres, quelque chose apparaît. La construction mélodique, les harmonies, les respirations et certaines musiques que l'on croyait parfaitement connaître semblent soudain différentes. C'est particulièrement vrai chez Michel Legrand, dont les mélodies gagnent ici une forme d'intimité. Cinéma est donc un disque accessible, évidemment, puisque ces thèmes appartiennent à notre mémoire collective, mais c'est aussi une invitation à les écouter autrement.

commençons le voyage avec un instrument qui, lui aussi, se suffit souvent à lui-même, la guitare. Direction cette fois l'Amérique du Sud et plus précisément le Chili. Plaisir CD vous emmène à la rencontre d'un compositeur et guitariste contemporain, Javier Contreras, né en 1983. Un musicien qui connaît particulièrement bien son instrument puisqu'il est lui-même l'un des deux guitaristes réunis sur cet album paru chez Naxos sous le titre Works for Two Guitars. À ses côtés, on retrouve José Antonio Escobar, l'un des grands noms de la guitare classique chilienne et, détail assez savoureux, l'un des professeurs qui ont accompagné la formation de Contreras. Les deux hommes forment ici le duo Sud-Americano. Le programme permet de découvrir une musique qui refuse de choisir entre écriture savante et tradition populaire. Contreras y fait dialoguer la guitare classique avec les rythmes et les couleurs de l'Amérique latine, le folklore chilien, les musiques de la Patagonie, mais aussi certaines influences du jazz. On passe ainsi de la suite Latino-Americana aux 13 piezas Patagonicas avant de découvrir une sonate pour deux guitares particulièrement virtuose. Dans plusieurs de ses œuvres, les rythmes de danse et les références folkloriques ne sont jamais de simples citations. Ils deviennent la matière même d'une écriture contemporaine très colorée et souvent pleine d'énergie. Autre intérêt de cet enregistrement, la plupart des œuvres proposées ici sont des premiers enregistrements mondiaux. Le disque nous permet donc véritablement d'entrer dans un répertoire encore neuf. Enregistré au Chili en 2022 et publié par Naxos en 2026, Works for Two Guitars est finalement une invitation à découvrir une autre facette de la guitare contemporaine, une guitare sud-américaine, inventive, rythmique et généreusement mélodique.

de la guitare à deux aux échanges d'un quartet. Il n'y a finalement qu'un pas et nous allons maintenant le franchir du côté du jazz contemporain avec un musicien dont l'écriture est aussi structurée que son expression est instinctive. Chez Intact Records, le saxophoniste et compositeur américain James Brandon Lewis publie Omni, son sixième album à la tête du quartet qu'il forme avec le pianiste Arwan Ortiz, le contrebassiste Brant Jones et le batteur Chad Taylor. Depuis une dizaine d'années, cette formation accompagne l'évolution de ce que Lewis appelle la Molecular Systematic Music, un langage fondé à l'origine sur des gammes de 6 ou 7 notes. Mais depuis Transfiguration parue en 2024, le musicien a considérablement élargi son approche jusqu'à intégrer un système à 12 sons avec parfois une référence assumée à Schoenberg. Sur Omni, cette construction savante rencontre quelque chose de plus instinctif. Lewis parle lui-même de 12-tone gospel, un gospel dodécaphonique, car la spiritualité est au cœur de ce disque. Fils d'un pasteur baptiste, le saxophoniste puise dans la tradition de la prédication afro-américaine, notamment dans le whooping, cette manière très expressive de faire vivre la parole du prédicateur. Cela s'entend particulièrement dans Line Upon Line, mais aussi dans Fire In My Bones ou Testify. Le quartet peut alors passer de l'énergie presque incandescente à la méditation avec une remarquable interaction entre les quatre musiciens. Et c'est sans doute l'une des grandes forces de cet album, malgré la sophistication de son écriture. Omni ne donne jamais l'impression d'un exercice théorique. Le saxophone de Lewis reste puissant, lyrique, profondément humain, tandis que le piano d'Arwan Ortiz et la section rythmique de Brad Jones et Chad Taylor entretiennent un dialogue permanent. Le critique Gavin Legendre a donné à ses notes de livret un titre qui résume finalement assez bien le projet, une prédication sans parole. Et n'oubliez pas, du plaisir en CD, profitez-en bien.

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0: Ah, oh, 19 artistes, un seul week-end, bienvenue à Pupin's Art. Oh, et pour nous en parler, alors là, en studio, nous sommes vraiment gâtés. On a un invité qui est très très connu, à Pupin's Art, Jean-Paul Chanteux, bonjour.
1: Bonjour Jean-Luc.
0: Comment ça va?
1: Ça va très bien.
0: Quand je dis, il est très connu à Teux, pas seulement, à Pupin's Art, dans la région, plusieurs loisirs, plusieurs passions, la moto notamment.
1: Notamment au motoclub de Teux, depuis quelques années maintenant. D'ailleurs, nous venons de faire un voyage en Provence, ici, qui s'appelle le voyage du président.
0: Voilà. Mais on en reparlera une autre fois ici, cher Jean-Paul Chanteux. Vous êtes ici pour nous parler d'une exposition peu banale qui réunit pas moins de 19 artistes à Pupin's Art, Pupin's Art. C'est bien ça?
1: Exactement. C'est une exposition qui va se dérouler au mois d'octobre, du 9 au 11 octobre, entre 14 et 18 heures. Et comme tu viens de le dire, qui regroupe 19 artistes, 17 exposants et 2 artistes qui viendront animer musicalement les soirées quoi, ou les journées.
0: Alors, ce n'est pas la première du genre?
1: Non, non, c'est la 3e édition cette année. Les 2 premières fois, nous avons eu un succès vraiment important. Nous avons essayé chaque fois de diversifier les artistes présents et les différentes activités qu'ils exerçaient. Hein, mais parfois, ce n'est pas toujours possible parce qu'il y en a qui insistent pour revenir.
0: Alors, la particularité, une des particularités, ça se passe à l'Espace Nos, un merveilleux endroit.
1: Ah, ça, c'est une chance pour Pupin's Art d'avoir un endroit comme celui-là. Ben, en réalité, dans le passé, nous étions dans les anciens locaux d'une usine, mais où on a construit maintenant la maison de repos de Pupin's Art. Mais le bourgmestre de l'époque a décidé de faire construire un nouveau local rue Lanneau. Et c'est pour ça que ça s'appelle l'Espace Nous, et qui est un endroit magnifique où on organise notamment chaque année le festival Bicos des Cliniques Clowns.
0: Alors, je vois au programme peinture, manga, vitrail, sculpture, photo, récup et transformé en œuvre d'art et un mystérieux carrousel de Monsieur Le Gentil qu'on ne vous décrit même pas. Oh ben, pourquoi?
1: Ah, parce qu'on laisse la surprise, parce que notre ancien rédacteur en chef, Daniel Norga, a été à l'initiative de la réalisation d'une vidéo qui reprend tout le fonctionnement de ce carrousel qui avait été fait par Pupin et s'était tombé un petit peu dans l'oubli. Et lui a voulu le remettre au goût du jour, donc on veut laisser la surprise aux personnes qui vont venir voir de découvrir.
0: Alors, allons découvrir Pupin's Art. On rappelle donc que c'est du vendredi 9, 10 et 11 octobre, de 14h à 18h. Entrée gratuite, bar ouvert, une organisation de l'Espiègle.
1: C'est ça, oui. Donc, le journal L'Espiègle, c'est le journal local de la CCJ, donc de la Commission communale des jeunes. Et c'est un journal qui a été créé en 1970 à l'initiative de Claude Jupsin, qui lui-même habitait à Teux, il est décédé l'année dernière, et ce journal publie toute une série d'événements socioculturels, sportifs, et qui relate également la vie communale, parce que nous faisons un rapport chaque mois du conseil communal avec les points les plus importants à l'attention de nos abonnés et des personnes qui souhaitent acheter le numéro à la librairie.
0: Alors, 19 artistes, est-ce que vous me laissez le plaisir de les présenter tous?
1: Ah ben, libre à vous.
0: Ah, parce qu'ici, on soutient les artistes, surtout quand ils sont de notre région. Alors, sera présent Calta, artiste peintre, Albert Faniel, artiste peintre, Marc Lefief, artiste peintre, Henriette Léonard, artiste peintre, c'est bien ça?
1: Oui.
0: Alors, Jean Knuben, alors là, c'est un créateur avec la récup. Là, j'ai déjà vu ses œuvres, c'est magnifique tout ce qu'il arrive à faire. John Picard, artiste peintre. Micheline van der Heijden Bergman, artiste peintre. Monique Widder, ah oui, ce sont les fameux vitraux décoratifs.
1: C'est ça, et nous, à titre d'information, nous aurons la chance cette année de l'avoir pratiqué son art et de faire des démonstrations, justement, de réalisation de vitraux décoratifs.
0: Pour l'avoir déjà reçu ici en studio, c'est quelqu'un de formidable à découvrir également. Alors, ah oui, les photographies de Yves Maquinet, encore un gars du terroir qui se bouge et qui travaille bien en photo.
1: C'est un de mes anciens collègues de chez Excel.
0: Ah ben voilà. Ulysse Roulin, artiste mangaka. Jannick Vieillevoix-Hurard, artiste décoratrice, encore un visage très très connu et très populaire dans la région.
1: Via la RCA notamment.
0: Notamment. Alors Lucas Mosset, dessinateur croquiste. Michel Le Second, photographe.
1: C'est ça, qui à titre d'information a été pendant des années photographe à l'Espiègle.
0: À Martine Daven, artiste peintre, sculpture et poterie. Jennifer Ninan, photographe.
1: Qui est également, elle, depuis le départ de Michel Second, a rejoint l'équipe et est photographe dans l'équipe de l'Espiègle.
0: Alors André Soute, m'excusera, je l'espère, la prononciation de son nom, artiste peintre. Vinciane Vos, artiste décoratrice. Maëlle et Cazé, alors là, chanteur, animateur, là c'est...
1: C'est ça, ils animeront les journées.
0: Notamment le vernissage.
1: Pas uniquement, ils viendront également, je crois qu'il y a deux journées où ils viennent pendant l'exposition pour animer, égayer les journées. Quoi.
0: Et enfin, surprise de Monsieur Le Gentil, on va le citer, mais il faut venir voir pour se rendre compte de la beauté. Allez, on vous le dit, on vous glisse, c'est un luminaire.
1: C'est ça, oui. Donc, c'est un carrousel qui avait été reproduit à l'échelle complètement en miniature. Et il avait été exposé rue Pepin il y a des années, à Pepin Serbe. C'était tombé un peu dans l'oubli. Mais notre ancien rédacteur en chef, Daniel Norga, qui fait toujours partie de l'équipe, c'est lui qui fait les rapports du conseil communal, a fait une vidéo, comme je l'ai dit précédemment, où on voit en activité ce carrousel et où on montre exactement tous les détails.
0: Eh bien voilà, on a fait le tour, mais c'est très bien. Plus qu'à prendre rendez-vous noté dans votre agenda, une date, des dates obligatoires, on les rappelle.
1: Oui, donc l'exposition aura lieu les vendredis 9, le 10 et le 11 octobre de 14 à 18 heures.
0: Espace-nous.
1: À l'Espace-nous, à Pepinster, rue Lanneau.
0: Et alors, on vous rappelle, gratuit, le bar ouvert, chanson casée au vernissage.
1: C'est ça.
0: Et bien, à bientôt.
1: À bientôt.
0: On s'y retrouve.
1: Ouais.

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0: Bonjour Bleu Clair, donc maintenant, voilà.
1: Bonjour Cécile, mais enfin Bleu Clair c'est demain surtout, mais en fait,
0: ah,
1: non, voilà.
0: Bonjour Cordonis alors.
1: Aujourd'hui encore, dernière fois.
0: Et bonjour à tous, bonjour à toutes qui nous écoutez. Dites-moi, vous avez eu chaud cet été, Eric ?
1: Oui, ça, c'est le peu de le dire, oui, effectivement.
0: On peut le dire. Ouais. Moi aussi, nos auditeurs, auditrices, sans doute aussi. Nous avons subi 4 à 5 épisodes de canicule, suivant les endroits où on était. Eh bien, ça va se reproduire, il fera chaud l'été prochain.
1: Oui, oui, oui.
0: Vous êtes prêts ?
1: Ben oui, je pense que de plus en plus, on essaye de vivre avec et d'envisager.
0: Voilà, il faut vivre avec, donc peut-on s'adapter et vivre avec ? Peut-on atténuer la survenance de ces fortes chaleurs ? Peut-on imaginer même encore revenir à un climat plus aéré, plus vivable ? Alors, voyons d'abord, peut-on s'adapter ? Une des réponses est, semble-t-il, de revégétaliser les villes. C'est un peu difficile à dire, revégétaliser les villes, les lieux de vie. Les arbres et les espaces verts ont un effet rafraîchissant. Un arbre pourrait équivaloir à 5 climatiseurs.
1: Oui, il faudrait aussi multiplier les plans d'eau, paraît-il, les fontaines, et qui en s'évaporant, donc en évaporant l'eau, consomment de la chaleur et rafraîchit.
0: Ou remettre les rivières au milieu des villes, ouais, hein, parfois ouais, sur les couvertes. Alors tous les bétons, les goudrons sombres des villes, des routes, des parkings, beaucoup de parkings, sont de vrais accumulateurs de chaleur, vous avez sûrement déjà senti en traversant les parkings. On peut donc chercher de meilleurs aménagements. J'ai entendu dire qu'en cours, on renaturerait notamment les cours d'école qui sont souvent aussi pavés ou goudronnés. On préconise aussi d'isoler les bâtiments, vous connaissez sûrement ça, Eric. Cela a un coût pour certains. Moi, je vous avais proposé le lierre il y a peu à conserver sur la façade. Ça coûtait pas cher, mais ça fait pas vraiment l'effet maximum.
1: Non, ce n'est pas un isolant, c'est plutôt une protection, on va dire. Thermique ou d'absorption de la chaleur, effectivement. Pas un vrai isolant en tant que tel, comme on l'entend. Alors, on peut aussi apprendre des techniques utilisées dans le sud. Ne pas laisser entrer la lumière et chaleur la journée dans l'habitation. Aérer un maximum la soirée et la nuit.
0: C'est pour ça que la nuit, c'est un peu plus fraîche. Autrement, ça ne marche pas. Alors, il y a aussi les mauvaises bonnes solutions, enfin, pour moi, me semble-t-il, la climatisation. Ah ben ça, ça permet de vivre confortablement à l'intérieur. Mais il faut savoir que le fonctionnement ajoute de la chaleur à l'extérieur. Donc, ça ne règle pas tout le problème. J'ai entendu parler d'une expérience encourageante à Montpellier, où un réseau de froid distribue du frais par des canalisations souterraines à toute une série de bâtiments commerciaux actuellement, ça pourrait s'étendre à des quartiers d'habitation. La mutualisation de l'effort consomme moins d'énergie et celle-ci est en grande partie assurée par du renouvelable. Je dois avouer que ça me fait penser beaucoup à la terre vapeur qui réchauffait Verviers jusqu'en 2004 mais qu'on a supprimé.
1: Et qui empêchait les routes de geler, ça.
0: Ah oui, on ne se gelait pas et on se réchauffait en allant à l'école, on se mettait sur les bouches. Voilà, alors, peut-on atténuer la survenance des fortes chaleurs ? Ben là, il faudrait changer quand même les pratiques individuelles et collectives, notre consommation générale, les pratiques d'énergie, les déplacements, les loisirs, les vacances. Privilégier le recyclable, recycler, freiner les plastiques, enfin toutes sortes de choses dont je vous ai déjà parlé dans de précédentes chroniques.
1: Alors
0: revenir en arrière, Eric, pensez-vous que c'est possible ?
1: Revenir en arrière, oui, je pense que c'est possible. Maintenant, est-ce que, on va dire, nos responsables veulent vraiment ? Je me pose parfois la question. Mais oui, ça doit être possible. Oui, c'est clair, c'est possible.
0: Voilà, il semblerait pourtant qu'aujourd'hui, aucun de scénarios prévus par les instances européennes, donc voilà nos autorités, pour la transition énergétique ne soit suffisant pour un réel retour en arrière. Donc ça peut atténuer, mais ça ne recule pas vraiment. Il faudrait revoir beaucoup plus profondément tout notre mode de vie et d'organisation. Alors, je parlais aussi des feux de forêt. Quel est le lien avec la canicule et les chaleurs ? Chaleur et sécheresse favorisent les feux plus intenses. Une fois allumés, ils sont difficiles à éteindre. Notons aussi que les forêts européennes et particulièrement méditerranéennes sont fragilisées aujourd'hui par 3 années de sécheresse, donc aussi un manque de réserve d'eau. Les broussailles, issues de la végétation qui s'était bien développée au printemps et qui après s'est desséchée, La monoculture, notamment d'essence de résineux qui bien sec s'enflamme comme des allumettes, c'est les pompiers qui le disaient. C'était notamment le cas dans les Landes, je pense. Et le vent, parfois violent, qui intensifie le feu et participe à sa dispersion.
1: Alors, les causes les plus fréquentes des départs d'incendie restent les imprudences et négligences humaines, cigarettes, feux de barbecue, mal surveillés, outils produisant des étincelles, pots d'échappement enflammant des herbes sèches.
0: Voilà, plus encore d'autres petites choses. Il y a parfois des accidents, mais c'est assez rare, comme la chute de fil à haute tension. Il semblerait que ce soit rarement aussi un acte de malveillance, malgré ce qu'on raconte. Et comme cause naturelle, en Wallonie en tout cas, seule la foudre est répertoriée, mais le cas est rare.
1: Évidemment, nos incendies dans les familles, en fait, on va voir plus bas. Donc, notons qu'en Europe, le bilan de cette année est sans précédent. Plus d'un million d'hectares est parti en fumée. Des pays d'habitude épargnés ont été touchés, Allemagne, Royaume-Uni et notre Belgique, évidemment, et les Pays-Bas.
0: Donc notre Belgique, c'est le feu dans les fagnes qui a été lui aussi favorisé par la sécheresse, les couches superficielles et profondes. Les sphaignes et les tourbes asséchées deviennent de bons combustibles. Nos hautes fagnes brûlent depuis le gazou. En date du mercredi 16 septembre, l'urgence provinciale a été levée dans la zone des hautes fagnes. Les zones incendiées restent interdites au public.
1: Alors, une surveillance régulière du périmètre par la DNF et les services de secours reste de mise malgré tout.
0: Voilà donc tout un état des lieux un peu dramatique. Faudrait donc changer de comportement, de mode de vie. Sommes-nous prêts à faire? Vous en pensez quoi, Eric?
1: Je pense qu'effectivement, il faudrait y penser. Et effectivement, on parlait de climatisation. Effectivement, c'est pas bien, mais il y a d'autres solutions. La géothermie, qui est une climatisation plus naturelle, où on prend l'air naturel du sol et puis qu'on réinjecte dans les maisons. Il y a des isolants. On parlait d'isolants, mais il y a des isolants qui retiennent l'entrée de la chaleur, comme la cellulose, la laine de bois, qui empêche la chaleur de rentrer, donc de conserver une atmosphère fraîche à l'intérieur des maisons.
0: Ça, changer les matériaux, enfin, étudier les matériaux.
1: C'est ça. Et puis, effectivement, imaginez des bâtiments avec de l'ombre, des casquettes solaires, c'est parfois difficile avec l'urbanisme de le faire comprendre, tout ça. Et puis, l'air de rien, la construction en bois, qui est parfois décriée à gauche, à droite, elle a quand même un gros avantage, c'est qu'elle absorbe le CO2 de la planète.
0: Donc, elle
1: joue le même rôle qu'un arbre, en fait. Un arbre, en fait, ce qu'il faut savoir, c'est qu'un arbre, quand on l'abat, ses planches continuent à absorber le bois, le CO2. Et donc, la maison bois, avec son bardage bois, absorbe le CO2. C'est quelque chose qui est peu connu, mais effectivement...
0: Je vois que vous avez plein d'idées, bien. Oui, ok. Il n'y a plus qu'à.
1: Il n'y a plus qu'à, effectivement.
0: Voilà, merci de m'avoir écouté.
1: Mais de rien, c'est il.
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Un concert pensé pour les enfants dès l'âge de 4 ans, mais qui devrait aussi faire sourire les parents grâce aux nombreuses références musicales glissées dans les chansons. Et pour bien commencer la saison, jeu et petite douceur offerte. 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Alors, prêt à dégainer vos pas de danse, parce qu'avec les bandits, ça risque de swinguer sévère.

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0: Bonjour chers auditeurs de Radio 4910, Dominique Kuhn au micro pour vous proposer aujourd'hui un rendez-vous musical qui nous emmène du côté de Spa à la rencontre d'un festival qui fait entendre depuis plus de 40 ans les trésors de la musique baroque. Du 25 septembre au 21 novembre, l'automne musical de Spa revient pour sa 40e édition. Créé en 1985, il est aujourd'hui le seul festival de Wallonie entièrement consacré à la musique baroque, avec une particularité essentielle: les œuvres sont interprétées sur instruments d'époque dans le respect des pratiques musicales historiques. Au fil des années, le festival a accueilli les grandes figures de ce mouvement, des frères Kuijken à Philippe Pirlo, mais aussi de jeunes ensembles qui renouvellent aujourd'hui l'approche de la musique ancienne. La directrice artistique, Véronique Wingens, nous explique la particularité de cette 40e édition de l'automne musical.
1: Atteindre le cap des 40 ans de l'automne musical est une réelle étape majeure que nous franchissons vraiment avec une profonde émotion. Ce cap historique, il faut le dire, nous le devons à la passion d'une équipe de bénévoles, une équipe formidable, et à la fidélité d'un public qui est sans cesse croissante. D'année en année, nous avons constaté que le festival s'épanouit et honore cette musique ancienne, plus particulièrement baroque, dans la lignée vraiment des pionniers qui ont lancé cette aventure depuis le départ. Et pour célébrer dignement cet anniversaire, eh bien nous avons concocté une programmation hors du commun en invitant des interprètes légendaires qui nous accompagnent et nous inspirent vraiment depuis de très nombreuses années.
0: Quelques points forts de cette édition 2026 à épingler.
1: Nous avons le grand plaisir d'accueillir l'organiste très réputé Bernard Faucroul pour le tout premier concert, qui va vraiment interpréter une œuvre majeure de Jean-Sébastien Bach. Et aussi, bien sûr, Philippe Pirlo, qui nous rejoint chaque année, qui viendra avec un programme à une chanteuse particulièrement ici très intéressante dans un répertoire de musique vénitienne. Nous allons aussi pouvoir vraiment apprécier une œuvre d'Antonio Vivaldi, qui est le Nisi Dominus, et cette œuvre sera interprétée par le poème harmonique dirigé par Vincent Dumestre.
0: Cette 40e édition de l'automne musical s'ouvrira donc le 25 septembre à l'église Saint-Remacle de Spa avec l'organiste Bernard Faucroul dans un programme consacré à Bach. Puis viendront entre autres la Cetra d'Orfeo pour un spectacle mêlant musique, danse et costumes d'époque, The Curious Bards pour un voyage vers les musiques anciennes de Scandinavie, et le 31 octobre un grand rendez-vous avec le poème harmonique dirigé par Vincent Dumestre. Le Richard Carr Concert de Philippe Pirlo sera également de la fête le 14 novembre avec des dialogues vénitiens autour de Monteverdi, Merula, Castello et Vivaldi. Enfin, le 21 novembre, le Collegium du Conservatoire Royal de Bruxelles refermera cette édition avec les musiques du Salon de la Reine Christine de Suède. Une programmation qui conjugue donc grand nom de la musique ancienne, découverte et talent de chez nous. L'automne musical de Spa a plus de 40 ans d'histoire et une identité très affirmée autour de la musique baroque. Aujourd'hui, Véronique Wingens, qu'est-ce qui vous semble essentiel pour continuer à faire vivre cette musique auprès du public et notamment auprès des nouvelles générations? Comment attirer les jeunes vers cette musique pleine de vie, pétillante, riche de mélodies entraînantes, de dialogues musicaux?
1: La musique baroque est vraiment une période extrêmement intéressante dans toute l'histoire de la musique. Il faut savoir qu'elle s'inspire beaucoup de la danse, et c'est à cette période que les plus grandes formes musicales ont apparu. Et en fait, la musique baroque, elle évoque vraiment beaucoup de sentiments. Donc je pense que les jeunes peuvent se sentir vraiment très motivés à venir écouter une programmation qui, je pense, pour l'automne musical, est assez varié. Et on remarque que lorsque on s'écarte un petit peu des chemins, notamment cette année, nous avons les Curious Bards, qui est un ensemble qui est réputé en musique celtique, eh bien, nous élargissons aussi un petit peu les frontières de la pure musique baroque. Et c'est une musique, voilà, sur laquelle on a envie de danser, on a envie de s'amuser. Et là, je pense que c'est un vecteur qui peut être très intéressant à développer, notamment dans les années futures, et aussi s'intéresser à la musique extra-européenne. Ça veut dire que la musique baroque, elle peut aussi se rencontrer avec des instruments que l'on ne connaît pas et qui peuvent aussi être connus de la jeune génération par un autre biais, et qui se retrouvent dans une programmation ici que l'on appelle de musique ancienne. Mais en fait, c'est une musique qui peut vraiment concerner un très très large public.
0: L'automne musical de Spa est à découvrir du 25 septembre au 21 novembre. Toutes les informations et les réservations sont disponibles sur le site automne musical en un mot, automnemusical.com. Une belle occasion de laisser l'espace d'un concert La Musique Baroque nous raconter une autre époque et de nous rappeler qu'à Spa, l'automne peut aussi être musical.

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1: Bonjour Bernard.
2: Bonjour Eric, bonjour tout le monde.
1: Eh bien voilà, comme je l'ai annoncé il y a quelques secondes, on va parler littérature, oui. Mais également d'un événement littéraire, oui. Verviers-toi, pour commencer, avant de parler de coup de cœur du mois.
2: Mais, oui, oui, en effet Eric, donc dans 15 jours, c'est la quatrième édition du festival Nouvelle Page. Donc le festival Nouvelle Page, c'est un festival du livre et de la BD de Verviers, qui se passe toujours le premier week-end d'octobre, qui se passe toujours à Tille-Lorain. Cette année, grande nouveauté, l'entrée est gratuite.
1: Ah oui.
2: C'est la première fois qu'on peut proposer la gratuité pour tout le monde. Jusqu'à présent, les adultes devaient payer, les enfants, c'était gratuit. Mais là, tout le monde, pour tout le monde, c'est gratuit. Et il y aura, on est pour l'instant à 75 auteurs présents, quoi, sur tout le week-end. Okay, 75. Et donc, il y a des auteurs BD, des auteurs jeunesse, des auteurs adultes, des auteurs ados, des romans, des BD, de l'illustration. Il y a des ateliers aussi, des animations. Et vous pouvez retrouver toutes les infos sur le site internet. C'est nouvellepage.be avec un trait d'union entre nouvelle et page. Donc nouvellepage.be avec un trait d'union entre nouvelle et page. Et pour info, donc les horaires, c'est le samedi 14-18 et le dimanche 11-17. Voilà, c'est toujours un très grand moment et ça fait partie de l'automne littéraire, un événement chapeauté par la ville de Verviers qui regroupe pas mal d'événements littéraires dans toute la ville. Quoi.
1: Et comme je dis toujours, c'est un lieu magique hein, qui est quasi un décor de BD à lui tout seul, à l'Atelier Tille-Lorain.
2: Oui. En effet, et dès la première année, on a eu pas mal d'éloges de la part des auteurs BD parce que ce fameux hall vitré permet une très belle luminosité pour et ça les aide à faire des beaux dessins en fait. C'est mieux que des néons de gymnase auxquels ils sont parfois habitués.
1: Oui, c'est ça, on a la lumière du jour, même si on est à l'intérieur, c'est ça qui est.
2: C'est ça, voilà, on est protégé de la pluie, du soleil. C'est vraiment un très bel endroit qui se prête vraiment bien à ce genre de choses. Qu'on se réjouit. C'est très fort, ça va être vraiment un bon cru cette année, on pense.
1: Ben, on essaiera de venir quand même faire un petit tour avec Radio Carbonadie, ça c'est clair, voilà.
2: Avec plaisir, merci, voilà. Merci d'avance à vous.
1: Voilà, alors, ton goût de cœur littéraire de ce mois-ci, c'est quoi exactement?
2: Ah ben écoute, justement, on parlait de bon cru pour Nouvelle Page, et ben, on va parler de cru vin pour ce roman qui s'appelle Le Palais. Si vous aimez le monde du vin, ce roman est pour vous. Alors, Le Palais, ça vient de sortir chez Gallimard, c'est écrit par, tenez-vous bien, c'est François-Henri Désérable. Déjà, c'est un nom incroyable. Auteur français de 39 ans, auteur de plusieurs romans. Donc, celui-ci est paru chez Gallimard. Et Le Palais, ça s'appelle Le Palais. Et Le Palais, ce n'est pas un palace, ce n'est pas un château, c'est le palais qu'on a tous en nous, et là, qui abrite notre langue et nos dents. Et pourquoi Le Palais? Parce que ça raconte la vie d'un certain Haroun Kumar, qui est absolument exceptionnel dans tous les sens du terme. Il est d'origine indienne, il grandit les 8 premières années de sa vie à côté du plus grand bidonville, du plus grand amas de détritus d'Inde, qui s'appelle la décharge de Ghazipur. Et à 8 ans, il est adopté par un couple de restaurateurs bourguignons, figure-toi. Il arrive en Bourgogne, son âge natal, et le voilà plongé en fait dans le monde du vin, parce que ses parents adoptifs sont très liés à un vigneron de renommée internationale, vigneron qui a une fille d'ailleurs, Margot, qui va devenir la meilleure amie d'Haroun. Et Haroun, contre toute attente, à la surprise de tout le monde, possède un palais exceptionnel. Il arrive à reconnaître à l'aveugle n'importe quel vin du monde à la première gorgée. Et alors on suit l'évolution de ce jeune Haroun qui va s'émanciper dans ce monde du vin, qui va essayer de trouver sa place dans ce monde parfois sans pitié du vin, plein de rivalité. Et son amour et surtout son don exceptionnel pour le vin va l'emmener d'abord partout en France, il va faire un tour de France des vignobles, et puis partout dans le monde. Et il va retourner d'ailleurs en Inde, où il va voir un peu d'où il vient, dont il a pu miraculeusement sortir, et sans vouloir déflorer trop l'histoire, il va mettre sur pied un stratagème, une arnaque quasiment mondiale, pour essayer un peu de se venger en fait, par rapport à ce monde riche sans pitié, bling bling, des hautes sphères du vin, par rapport à la misère dont il est issu, pour essayer aussi d'aider plusieurs personnes du bidonville dans lequel il est né. Et donc, ce tour du monde va l'emmener partout, et notamment à Manhattan. Une grande partie du livre se passe à New York, où on suit les aventures d'Haroun. Et voilà, c'est un livre très très facile à lire, très agréable, très intelligent, et voilà, qui nous fait connaître un peu le monde du vin. Donc si on n'y connaît rien en vin, comme c'est mon cas, on y prend beaucoup de plaisir, et ça donne envie même de découvrir certains crus dont on entend parler, mais qu'on ne connaît pas bien. Donc voilà, c'est vraiment un grand roman de la rentrée, accessible à tous, pour tous les âges, hommes et femmes, amoureux du vin ou pas, à offrir aussi à des amoureux du vin. Voilà Eric, c'est mon coup de cœur de ce mois-ci.
1: Ok, bon, on rappelle les références.
2: Oui, le roman s'appelle Le Palais, de François-Henri Désérable. Il est à 23 euros, paru chez Gallimard. Et si je peux me permettre, il est bien sûr disponible à la traversée.
1: Ben oui, bien sûr, ouais, ça c'est clair. Pas de souci. Ok, ben merci à toi. Merci à toi. Et donc, ben, on se retrouve dans 4 semaines pour un autre.
2: Avec plaisir, Eric.
1: Et ce sera sur merci Bleu beaucoup. Clair, je précise. C'est plus Radio Caradu, ce sera Bleu Clair, le nouveau nom de la radio. Voilà.
2: D'accord, ah. Super, très bien. J'en suis ravi pour vous.
1: Eh ben
2: okay.
1: Voilà. Ah non,
2: merci
1: semaines.
2: Eric. Ouais,
1: à bientôt.
2: Bon dimanche.
1: Merci
2: à bientôt.
1: À bientôt. Salut. Oui.
2: Ciao. Salut.
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0: Alors, la semaine dernière, nous avions entendu le bourgmestre de Spa, Nicolas Tefnin, expliquer les choix de la majorité MR plurielle. Pas de consultation populaire sous la forme demandée par les citoyens, mais une réunion d'information et de consultation désormais fixée au 24 septembre aux Britanniques. Une décision que l'opposition, et notamment Alternative Plus, ne partage pas. Nous avons souhaité inviter son chef de file, Franck Gazard, pour donner aussi la parole à l'opposition sur ce dossier. Bonjour.
1: Bonjour et bonjour à tous les auditeurs et les auditrices et merci de votre invitation.
0: Avec très très grand plaisir. Alors pouvez-vous nous rappeler d'abord peut-être l'historique de cette demande de consultation populaire? Comment est-elle née et par qui a-t-elle été portée au départ?
1: Alors elle a été portée au départ par quatre citoyens spadois qui ont souhaité interroger, enfin voir si les Spadois voulaient être interrogés sur la position, le maintien ou non de l'hôtel de ville à son emplacement actuel. Donc ça c'est le point de départ de cette démarche. Et donc ces citoyens donc, dont je fais partie, mais aussi des personnes non politisées qui font partie des demandeurs, ont récolté plus de 2000 signatures, largement plus de 2000 signatures. Donc la possibilité était offerte de pouvoir consulter les citoyens qui se sont tous, beaucoup se sont manifestés positivement par rapport à la question qui a été posée.
0: Ouais. La question qui était le maintien de l'hôtel de ville à cet emplacement-là. Et à ce moment-là, est-ce que vous étiez au courant que le projet de l'administration ne concernait pas uniquement l'hôtel de ville, mais un ensemble plus large on ne parlait que de l'hôtel de ville à ce moment-là?
1: Ah oui, bien entendu, on est au courant de ce qu'on appelle le carrousel ou le domino, donc ça c'est connu, je veux dire, sur la place de Spa. Mais la question, c'est un peu le point de départ, donc c'est le premier jeton du domino qui tombe et qui entraîne la suite. Donc la démarche était de dire, commençons par l'hôtel de ville, posons la question sur l'hôtel de ville, puisque c'est déjà compliqué de faire une consultation populaire, il faut expliquer les choses clairement, il faut aussi que la question soit claire. Donc c'est pour ça que le point de départ, c'était la position de l'hôtel de ville.
0: Parce que ça fait partie justement des critiques de la majorité sur cette question, c'est qu'effectivement la question n'était peut-être, de leur point de vue, que réductrice. Ils voulaient peut-être une question plus large, justement.
1: Elle était volontairement réductrice pour les raisons que je viens d'expliquer. Ouais, mais bien entendu, Alternative Plus, d'abord nous avons un fonctionnement participatif. Donc nous estimons que lorsque les élections se sont passées pendant les 6 années qui suivent, les élections communales, il faut consulter les citoyens. Ce n'est pas une carte blanche qui est signée aux citoyens et donc il faut leur poser la question. Et donc la volonté était de poser la question sur des grands enjeux, bien entendu, des aménagements de la ville. Et donc nous avons aussi un projet à présenter aux citoyens. Nous l'avons déjà expliqué à divers endroits, comme dans notre journal Toute Boîte que nous distribuons. Et nous avons donc aussi une vision de Spa pour le futur et qui nous semble plus intéressante que celle qui est proposée par la majorité.
0: Eh ben, ça tombe bien parce que c'était justement ma question suivante. Quelle est votre vision de Spa, justement?
1: Donc on va commencer par le commencement. On a parlé de l'hôtel de ville, on en a déjà parlé beaucoup. Pour nous, l'hôtel de ville est situé à un endroit tout à fait intéressant, dans un quartier en lien avec le pont Pierre-le-Grand, tout près d'un piétonnier, en face du perron, symbole des libertés communales. Il a vraiment sa place à cet endroit-là et en plus il dynamise le quartier quelque part en augmentant la fréquentation pour les commerces qui sont à proximité. Et c'est un repère aussi, c'est un repère pour les Spadois, ils y vont depuis toujours. Moi-même je m'y suis marié et tous les Spadois le connaissent et y vont régulièrement. Ce bâtiment, bien entendu, il faut l'améliorer. C'est clair que les conditions de travail, etc., on doit veiller que le personnel qui y travaille et aussi les citoyens qui y vont puissent être accueillis dans de bonnes conditions. Et c'est tout à fait normal. Et donc, pour nous, le principe, et on trouve que c'est plus intéressant puisque c'est moins cher, c'est de rénover les choses petit à petit et d'améliorer au fur et à mesure. Par exemple, on se plaint de températures élevées dans les combles, il faut isoler contre le froid, mais maintenant il faut aussi isoler contre le chaud. Avec l'été que l'on vient de voir, on se rend compte qu'il faut. Et alors il existe, tout le monde le connaît, ce système-là, ça s'appelle une climatisation, et ça permet de réduire les températures quand, à certaines périodes de l'année, il faut les diminuer. Voilà, donc ça c'est le projet. À la partie arrière de l'hôtel de ville, il y a des bâtiments relativement modernes qui datent des années 80, qui ont été construits par une entreprise spadoise. Et il est tout à fait possible de les aménager, de les transformer, d'y ajouter un ascenseur, par exemple, pour permettre aux personnes à mobilité réduite d'accéder aux étages, d'avoir plus de confort et un meilleur accueil des citoyens à l'hôtel de ville. Tout ça est possible, mais ça, c'est beaucoup moins cher qu'un déménagement et de tout chambouler au niveau de la ville de Spa.
0: Oui, même si effectivement, vous revenez, je reviens sur l'historique de cet emplacement, quand on remonte un peu dans l'histoire, et ça aussi, c'est un argument de la majorité, cet hôtel de ville, il n'est là que depuis 1928, finalement. Avant, il était, d'après ce que j'ai pu lire, même à l'emplacement du pont Empire-le-Grand, quand on l'a construit, il y avait toute une place qui était à la place du marché, où se trouvait l'hôtel de ville et le perron aussi, d'ailleurs, qui se trouvait là. Et donc voilà, la question de la majorité, c'est peut-être de se dire, pourquoi est-ce qu'on continuerait pas et faire évoluer la ville de Spa comme on l'a toujours fait évoluer il y a 150 ans, elle n'était pas comme elle était, maintenant elle est comme elle est, et dans 150 ans, pourquoi est-ce qu'elle ne serait pas très différente de ce qu'elle est pour l'instant? Voilà,
1: Ah bah oui, bien sûr, mais si c'est pour un mieux, on va avoir sans doute l'occasion de parler des autres dossiers. Voilà. Si c'est pour un mieux, oui, mais nous avons le sentiment que ce n'est pas pour un mieux. Si il est à cet emplacement depuis autant d'années, c'est qu'il a une raison d'y être.
0: Hein, c'est clair.
1: Clairement, donc voilà. Okay. Donc, pourquoi changer quelque chose qui fonctionne?
0: Voilà, ok, d'accord. Alors justement, voilà, parlons des autres bâtiments. On va parler justement du musée, en tout cas de l'hôtel britannique, maintenant la Maison Blanche va se rajouter,
1: et puis le Vauxhall,
0: évidemment, c'est des éléments majeurs, effectivement, c'est même peut-être le plus important quelque part historiquement, parce que c'est quand même le plus vieux casino. Justement, qu'est-ce que vous comptez faire là-bas?
1: Au niveau du Vauxhall, commençons par le Vauxhall. D'abord, j'invite les Spadois qui m'écoutent maintenant à venir le visiter cet après-midi pour les journées du patrimoine, puisque j'ai la chance de le faire visiter depuis 25 ans. Cela fait 25 ans que les gens voient l'état de l'intérieur du bâtiment qui est dans un état de dégradation avancée et qui ne demande qu'une chose, c'est que le bâtiment soit rénové, restauré à l'identique. Ça fait partie du patrimoine. C'est effectivement la seule maison d'assemblée de l'époque. Il y en avait trois au XVIIIe siècle. C'est la seule qui existe toujours dans son état initial quasiment. Donc c'est un bâtiment qui est extrêmement, extrêmement important. Et donc nous estimons que ce bâtiment doit être réaffecté à son affectation première, c'est-à-dire pourquoi l'a-t-on construit? Et d'ailleurs, il a été conçu pour ça, on l'a construit pour pouvoir y faire des événements, pour pouvoir faire de la culture, pouvoir accueillir des gens, ça s'appelait une maison d'assemblée, et donc, nous estimons qu'il faut que ce bâtiment redevienne quelque part une maison d'assemblée. Et il y a déjà d'ailleurs eu un appel à projet pour un utilisateur, le Spa Vauxhall Club, pour ne pas le nommer, on ne connaît pas sa position, mais c'est un opérateur comme un autre, ça peut être un autre opérateur qui utiliserait le bâtiment, que ce soit public ou privé, ou les deux, ça n'a pas d'importance, mais l'affectation, eh bien cette affectation-là qui est la plus intéressante à notre avis. Mmh. Alors, il y a, pour qu'il puisse fonctionner, la partie moderne, donc l'aile en retour, où se trouve actuellement l'Académie René de Fossé. Donc, au départ, l'Académie René de Fossé était scindée en deux parties. Il y avait une partie de l'école de musique dans un autre bâtiment. Ce bâtiment était trop dangereux et donc on a rapatrié l'ensemble des élèves sur le site actuel de l'Académie,
0: que des Spadois. L'ancien hôtel Rue Crouet.
1: L'ancien hôtel Rue Crouet. Et donc l'idée est donc de faire déménager, on va en parler par la suite, de faire déménager cette Académie pour pouvoir faire fonctionner le Vauxhall. Alors nous avons examiné la situation. Donc, pour pouvoir faire fonctionner le Vauxhall de manière efficiente, et je parle du vieux Vauxhall, la grande salle de bal, les petits salons à l'arrière et même le rez-de-chaussée, il faut des infrastructures, il faut mettre des ascenseurs, un ascenseur, il faut du chauffage, il faut des choses qui sont modernes, qui ne peuvent pas être intégrées dans la partie historique. Et tout ça, l'aile moderne est dévolue à cette partie-là. Et donc, si par exemple vous organisez un événement où vous avez besoin de tables et de chaises, lorsqu'à l'événement suivant, vous n'avez plus besoin de tables et de chaises, il faut bien les ranger quelque part, il faut bien les descendre. Donc ça, c'est bien la fonction de l'aile moderne, et nous avons examiné ça en détail. Et par exemple, il faudrait aussi des loges pour des artistes. Si on reçoit un grand conférencier, il faut qu'on puisse l'accueillir dans de bonnes conditions. Donc il faut aussi mettre une loge pour des artistes ou des conférenciers. Et donc tout ça prend de la place, et donc c'est l'entièreté de l'aile moderne qui doit quelque part servir à faire fonctionner le bâtiment du Vauxhall dans son affectation originale.
0: Oui, c'est ça. Effectivement, vous préférez l'utiliser pour justement, pour les raisons que vous venez d'évoquer, pour l'utilisation principale plutôt qu'effectivement de construire une autre affectation, de l'affecter à autre chose.
1: Bien entendu. Voilà. Et alors, il y a une association spadoise qui est spécialisée dans le patrimoine, qui a dit, et ce sont des professionnels, des anciens professionnels, qui ont dit, ce n'est pas possible de mettre, par exemple, le musée là. Il y était le musée. Il y a des photos de l'IRPA de 1944 qui montrent qu'il y a des cadres pendus, etc., au mur du musée, du Vauxhall, où il y avait le musée, mais il a été transféré depuis. Ouais. C'est bien la preuve que le Vauxhall n'est pas du tout adapté à un musée et qu'il faut laisser le musée à l'endroit où il se trouve actuellement.
0: Ok. Alors, les autres bâtiments
1: On va enchaîner sur le musée.
0: Voilà, le musée.
1: Donc, la Villa Royale, évidemment, un lieu symbolique. À l'entrée de Spa, un bâtiment magnifique où, je le rappelle, la reine Marie-Henriette a vécu et y est décédée. Elle a utilisé des écuries qui se trouvaient à l'arrière. Et cet ensemble-là, muséal, a fait l'objet d'études. Et moi, je travaille dans un bureau d'études. Je n'aime pas quand on fait des études et qu'après on les jette à la poubelle. Ça coûte beaucoup d'argent. Il y a beaucoup d'études qui ont été faites à Spa qui n'ont servi à rien du tout. Et donc, l'idée, c'est donc de, quelque part, continuer ce projet muséal, puisqu'il y a un projet muséal qui existe au niveau de la Villa Royale, et de le faire aboutir. Il a été arrêté par manque de moyens. Eh bien, il faut trouver des moyens pour pouvoir améliorer le musée, utiliser les deux ailes latérales et garder le lien avec le musée du cheval à l'arrière, qui est aussi un autre musée. Et on est aussi à proximité du musée de la lessive. Donc il y a une cohérence. Quand vous arrivez à Spa par le train ou par la voiture, c'est une entrée de Spa. Et donc il est idéalement situé par rapport à ça. Et le musée du cheval, pour la petite histoire, le petit clin d'œil, si on déménage le musée de la Villa Royale, qu'est-ce qu'on va faire avec le musée du cheval? On va le prendre avec, ce ne serait pas possible.
0: Oui, c'est clair, effectivement, il a sa raison d'être là, effectivement, dans la écurie, par définition.
1: Ah oui, parce que la reine allait avec sa fille, beaucoup se promenait, faisait d'équitation, etc. Et il y a un lien aussi avec la chapelle de la reine qui se trouve à côté du CPS.
0: Ok, et on a le britannique, justement, voilà, le britannique.
1: Le britannique, il est clair que c'est de nouveau un bâtiment très important au niveau patrimonial. Alors, on s'est beaucoup interrogé au niveau d'Alternative Plus sur l'opportunité ou non de l'accepter dans le giron de la ville de Spa, qui a déjà beaucoup de bâtiments patrimoniaux, à rénover. Et donc, quelque part, c'est une opportunité, mais il faudrait être très attentif au niveau budgétaire, puisque c'est une passoire énergétique.
0: Oui,
1: et donc, beaucoup d'investissements à faire dedans. Et donc, effectivement, la solution que nous trouvons intéressante, et l'ensemble du conseil communal s'est prononcé de manière favorable par rapport à ça, c'est de déménager l'académie René de Fossé et de l'installer dans ce magnifique bâtiment qu'est le Britannique. Ça, c'est une première fonction, et nous proposons une deuxième fonction, ce qui est la fonction d'auberge de jeunesse, également dans ce bâtiment, et à proximité du centre-ville, et qui, quelque part, déjà maintenant, accueille des jeunes, puisque c'est un ancien internat. Il y a des chambres qui existent déjà, il y a des cuisines, etc. Donc, il y a déjà des choses. Donc, notre principe chez Alternative Plus, c'est d'essayer de mieux utiliser ce qui existe déjà, de l'améliorer pour que cela coûte moins cher à la collectivité. Parce que l'argent, maintenant, on sait que c'est difficile d'en trouver. Et les subsides, c'est très difficile d'en trouver également. Donc voilà, on trouve que cette opération, l'auberge de jeunesse dans le Britannique, c'est une bonne opportunité.
0: Et là, il y a quand même une convergence quand même aussi avec la majorité qui, elle aussi, envisage de le déménager, en tout cas l'académie, dans le Britannique.
1: Absolument.
0: Pas l'auberge de jeunesse, parce que là, en fait, leur projet, c'est plutôt de le mettre dans la Villa Blanche, justement. Donc,
1: absolument.
0: Voilà.
1: Voilà, nous, on trouve que c'est plus intéressant de l'installer là, puisqu'il existe déjà toute une série d'infrastructures, comme je l'ai dit. Et alors, puisqu'on parle de la Maison Blanche, de nouveau un bâtiment extrêmement intéressant, pourquoi ne pas y faire du coworking ou des couveuses d'entreprise? Nous n'avons pas ce type d'équipement au niveau de Spa. Ça attire donc des jeunes entrepreneurs, ça développe l'économie de Spa, ça peut donner des idées aussi à des jeunes entrepreneurs de s'installer à Spa. Donc nous, on trouve que c'est intéressant que ce beau bâtiment puisse servir, par exemple, de coworking ou de couveuse d'entreprise. À côté de cela, il y a encore la possibilité d'installer le cirque communal. Là, on est tout à fait d'accord. Le parc s'y prête parfaitement. Il y a un autre bâtiment qui existe sur le site de la Maison Blanche. Oui, c'est ça, de la Maison Blanche. Ben, on pourrait, par exemple, y mettre une salle de sport, des équipements complémentaires à la Fréneuse. Donc là aussi, quelque part, on rejoint un petit peu la majorité. Mais je travaille dans une entreprise. Les entreprises, maintenant, il y a beaucoup de jeunes. Et les jeunes, ben, ils aiment bien, sur le temps de midi, de pouvoir aller faire du sport et de pouvoir se détendre, etc. Ben, ce serait complémentaire dans cet espace de coworking et de couveuse entreprise, avec à côté ben, des possibilités d'équipement. Donc c'est une manière aussi d'attirer les jeunes entrepreneurs sur ce site-là.
0: Et d'autres bâtiments, bon, on a fait le tour évidemment de ceux dont on parlait, mais il y en a pas. Je pense qu'on a fait le tour.
1: Oui, grosso modo, bien sûr.
0: Oui, ok. Ben donc voilà, la suite maintenant, donc c'est. Donc c'est pas cette consultation populaire, mais c'est plutôt cette réunion de concertation. Comment est-ce que vous allez envisager justement cette suite?
1: Ah ben la suite, écoutez, nous, on est le premier parti de SPA en termes de voix, et je veux dire, nous avons été relégués dans la minorité, soit, c'est comme ça, ce sont les règles du jeu, donc nos leviers sont évidemment effectivement plus restreints que ceux de la majorité, ouais, ça c'est le moins qu'on puisse dire. Donc alors, j'entends la majorité dire qu'il n'y avait pas un projet complet, ben, nous avons un projet complet, on peut le présenter, et alors je leur dis, chiche, faisons une consultation populaire, en mettant d'un côté le projet de la majorité et de l'autre côté le projet d'Alternative Plus que je viens de vous expliciter et qu'on va répéter et qu'on va encore bien expliquer. Ben, merci d'ailleurs de nous donner la parole, hein. Mais on va rappeler sur d'autres médias et le présenter nous et montrer que Alternative est aussi une force de proposition et est là pour proposer des choses plus intéressantes à notre sens, moins chères, qui peut se faire sur une période plus longue, progressivement, de manière à pouvoir avoir des budgets suffisants et ne pas mettre tout l'argent dans un seul projet et de pouvoir faire d'autres choses aussi pour les Spadois, puisque c'est important aussi d'avoir des aménagements dans les quartiers, etc.
0: C'est bien à votre sens, je précise, parce que là, je ne prends pas parti sur aucun des projets, évidemment.
1: Bien entendu.
0: Voilà, bien sûr.
1: Mais c'est le citoyen qui doit se prononcer.
0: Mais bien sûr,
1: c'est clair. Parce que c'est important. C'est important. Il y a eu un colloque qui a eu lieu à SPA Europa Nostra, et ça a été dit lors de ce colloque. On doit, si on modifie la configuration d'une ville et qu'on déplace des éléments essentiels comme une administration communale, il faut le faire avec des discussions sérieuses avec les citoyens et les consulter. Et ça ne se fait pas pour l'instant, hein, ça ne se fait pas, malheureusement.
0: Donc voilà, premier, on va dire que ça va se faire quelque part le 24 septembre quand même. En tout cas, c'est peut-être le début de quelque chose. C'est en tout cas le démarrage, quelque chose, d'une réunion. Et donc voilà, je pense qu'on a fait le tour, a priori, et qu'on va peut-être donner rendez-vous aux Spadois qui le désirent, justement, le 24 septembre, pour venir justement parler tout ça. Et c'est aux Britanniques, justement, dont on a parlé, qui, j'imagine, dans la grande salle à manger, il y a de la place, donc il y a beaucoup de monde. Donc voilà. Je pense que ce sera effectivement le rendez-vous où il faut être pour effectivement faire avancer les choses.
1: Il faut qu'un maximum de Spadois soit présent lors de cette séance d'information qui est extrêmement importante. Mais ça, c'est un premier stade pour nous, pour Alternative. C'est informer. Mais après l'information, il faut consulter les citoyens. Ce n'est pas le tout de venir présenter un projet tout ficelé sur lequel il n'y a plus moyen de discuter, il n'y a plus moyen pour les citoyens de se prononcer. Donc c'est une première étape, c'est très bien, mais il faut les étapes qui suivront également avec la consultation.
0: Voilà, ben merci Franck Gazard d'être venu en parler à notre
1: merci
0: micro.
1: À vous.
0: Effectivement, c'était très éclairant d'entendre effectivement de découvrir votre projet, parce qu'effectivement, c'était effectivement une des raisons pour lesquelles j'avais envie de vous recevoir aussi pour parler de ça et d'un peu en savoir plus sur ce que vous proposiez, évidemment. Voilà, merci à vous.
1: Merci.
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0: Et nous recevons à présent Jonathan Bovy, bonjour.
1: Bonjour, bonjour, merci de nous recevoir.
0: Et donc, Jonathan, qui est président et cofondateur des Fiertés Verviétoises, hein,
1: c'est bien ça.
0: Donc, l'association dont on peut parler peut-être un petit peu, c'est quoi les Fiertés Verviétoises?
1: Donc, les Fiertés Verviétoises, c'est une association de bénévoles qui milite contre la discrimination LGBTQIA+. Et donc, on a trois piliers, c'est activité culturelle, événementielle et du militantisme. Et donc on essaye d'agir contre les discriminations par le levier de la culture et de rassembler les personnes autour de projets, expos, cinéma dont on va parler évidemment, et des concerts et autres. Donc c'est rassembler les gens par la culture.
0: Et donc effectivement, cinéma, Clap Queer, c'est le nom de ce festival. Il portait pas ce nom l'année passée, c'est la deuxième édition, hein, c'est ça?
1: Non, c'est ça. Nouveau nom, parce que bah, c'est un nom qui claque, c'est un nom qui percute. Et aussi parce que cette année-ci, on déborde du territoire purement verviétois. L'année passée, c'était le festival du film LGBTQIA+ de Verviers. Maintenant qu'on est sur un peu plus large sur l'arrondissement, bah, on a voulu un nom qui était plus universel.
0: C'est ça. Et alors le slogan, c'est un autre genre de cinéma.
1: C'est ça, parce qu'on travaille essentiellement la thématique du genre, la déconstruction de la binarité.
0: Et ça se passera du 6 au 13 octobre. À différents endroits, à Welkenrad, Soumagne, Dizon, Verviers, donc effectivement on déborde bien de Verviers. Voilà. Donc ce festival Clap Queer, donc notre genre de cinéma, avec pas que du cinéma, hein, c'est ça?
1: Non, donc c'est 10 films belges et internationaux, mais c'est aussi deux expositions queer engagées traitant essentiellement mettant en lumière les femmes lesbiennes. C'est une rencontre littéraire qui préouvre le festival à la bibliothèque de Verviers le 6 octobre. Une soirée de clôture, il y aura trois shows, donc un show drag de gala à la préouverture à 18h le 6. On aura les Macrales qui viendront faire une prestation à la soirée de clôture de 19h à 21h. Après, on aura un concert de Stage Legacy, un groupe de 6-7 musiciens qui viendra mettre l'ambiance au Peigné le 13 octobre. Et on a aussi des drag queens pour notre séance famille, puisque le dimanche 11, on aura une séance spéciale famille où les parents et les enfants peuvent venir. Il y aura un petit animé sur la différence, et après il y aura lecture de contes fait par une drag queen.
0: Oui, donc on est loin de effectivement du festival où on s'assied devant des sièges et regarde des films, c'est effectivement très très très varié.
1: C'est plus large.
0: Ouais, c'est très varié. Donc on va peut-être reparler de la rencontre littéraire, peut-être plus en détail.
1: Oui, c'est une grande première et on est très très fiers et très fiers de pouvoir organiser ça. Donc ce sera le mardi 6 octobre à la bibliothèque de Verviers. On sera au troisième étage. En journée, il y aura deux ateliers, atelier de bibliothérapie et un arpentage sur le livre Ceci n'est pas un livre sur le genre de Morgan N. Lucas, animé par un de nos bénévoles et en collaboration avec le PAC Verviers. Ensuite, à 18h, il y a le show d'ouverture de Gala qui vient, Gala qui a une troupe drag queen qui viendra avec deux danseuses pendant une heure, une prestation unique préparée pour nous. Puisque c'est entre les lignes et son show qu'elle monte sera avec le slogan « Quand les mots quittent les pages pour monter sur scène ». Donc c'est une performance sur mesure.
0: Ouais. Et oui, ensuite, en lien avec l'arpentage, où on a... L'arpentage, c'est toujours ce principe où on découpe un livre, et chacun le lit.
1: C'est ça. Et alors après, il y aura la rencontre littéraire en tant que telle. Donc on reçoit cinq auteurs, à savoir Marie-Pascale Defosse pour Le Droit d'Aimer, Adam Clégan pour Chaos Caméléon, Clément Van Nelo pour Te parler un homme discret. On aura Leto qui est de Bruxelles et qui descend pour son livre Te parler encore. Et on aura Michael Burda qui vient de Savoie pour un roman psychologique, thriller psychologique sur l'emprise.
0: Et donc ça commence à partir de quelle heure? Ça veut dire le 6 octobre
1: Donc le show à 18h et la rencontre littéraire vers 19h30. Okay. Et il y aura une séance de dédicace après la rencontre. Donc les auteurs viennent à tour de rôle présenter leur livre, le pitch, répondent aux questions du public, font une lecture. Et après tout ça, chaque personne pourra aller voir les auteurs qui les intéressent. Et il y aura une séance de dédicace.
0: Donc à la bibliothèque de Verviers, toute nouvelle bibliothèque.
1: Toute nouvelle, puisque j'étais à l'inauguration hier pour le grand public. Elle est totalement rénovée et et super facile d'accès avec. Ça a été repensé de manière.
0: Place du marché à Verviers, effectivement. À l'endroit où il était, mais effectivement complètement rénové, relooké. Parfait. On a parlé un peu de choses, effectivement. Déjà, peut-être un petit mot sur quelques films quand même. Voilà.
1: Oui, pour faire un résumé rapide, donc le mercredi, on sera à Welkenrad, donc c'est toujours un centre culturel, sauf le week-end du 10 et 11, où là, on sera avec nos propres projections au tremplin à 10 ans. Une salle avec des gradins, avec vraiment le cadre est superbe.
0: C'est toujours des salles, le centre culturel de
1: Bogard,
0: c'est déjà bien. En fait, c'est toujours des salles, nickel en fait.
1: Oui, non, on voulait vraiment, suite au retour du public de l'année passée, où on était dans des lieux associatifs qui n'étaient pas toujours optimaux pour des projections, là, on a pris vraiment à bras le corps et on collabore avec les centres culturels. Donc, Welkenrad le mercredi, Soumagne le jeudi, Dizon le vendredi, nous au tremplin. Et alors, le 16 octobre, le vendredi, on sera au centre culturel de Verviers. Et donc Welkenrad, bah, c'est un film Le son des souvenirs. On a un documentaire à Soumagne, Les Invisibles. La petite dernière à Dizon le vendredi, qui est un très beau film, qui est issu aussi de la biographie du livre de Fatima Das. Et si je devais aussi préciser, pour le week-end, donc on a une séance court-métrage pour les cinéphiles aguerris. Et en exclusivité sur la région, le dimanche à 20h, on aura le film Jim Queen, donc c'est la seule diffusion sur l'arrondissement de Verviers. Donc pour les personnes qui en ont entendu parler et qui souhaiteraient vraiment le voir et qui ne l'ont pas vu à Bruxelles ni à Liège, donc au tremplin le 11 en soirée.
0: Ok, toutes les infos, bah, se retrouvent sur votre page Facebook, j'ai
1: pas... Sur Facebook, sur notre site internet, on a une page complète avec toute la programmation, on a notre livret et on a notre bande-annonce vidéo aussi qui explique tout le festival. Donc c'est www.lesfiertesverviétoises.be/clapqueer.
0: Ok. Et la petite revue, on peut la voir où ?
1: On l'a diffusée, donc notre livret avec toute la programmation, elle est un peu partout dans les commerces, les centres culturels. Et à la demande, que les personnes n'hésitent pas, on peut nous téléphoner, un message sur WhatsApp, par mail, et on répond s'ils ont des questions. Et on a un formulaire d'inscription pour nos propres projections, Google Form, que les personnes, si elles souhaitent soit prendre une prévente ou cocher tous les moments qui les intéressent. Mmh. Et tout ça se retrouve sur notre site.
0: Ok, on rappelle les dates, donc c'est du 6 au 13 octobre. Le festival Clap Queer, effectivement, ça claque bien comme bon. Et merci Jonathan d'être venu nous en parler.
1: Merci à toi.
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Auditeurs de Radio 4910, Dominique Kuhn au micro pour vous proposer un rendez-vous cette fois-ci avec la création, la musique et les arts à l'Académie de Spa. La rentrée s'y est bien déroulée et les cours ont repris le rythme, mais il reste encore quelques places dans plusieurs classes. Une bonne occasion peut-être de profiter de cette rentrée pour découvrir une nouvelle discipline ou simplement réveiller une envie artistique qui sommeillait depuis quelques temps. Du théâtre à la photographie, des arts plastiques à l'infographie, sans oublier la musique, l'Académie propose des formations pour les enfants, les adolescents, les jeunes adultes et les adultes. En théâtre, par exemple, des places sont encore disponibles pour les ados de 14 ans et plus, le lundi à 17h30 ou encore le mercredi à 15h10 pour les 12-13 ans. Rendez-vous le mercredi à 13h30. Les adultes bénéficient, eux, d'un nouvel horaire, le mercredi à 17h10, et pour les enfants de 8 à 10, 11 ans, deux possibilités, le mercredi 13h30 ou 15h10. En formation pluridisciplinaire, art plastique, un nouvel horaire est proposé aux enfants de 6 à 11 ans, le jeudi à 15h50. En photographie, les ados et jeunes adultes peuvent rejoindre le cours du mercredi à 14h20, tandis qu'un cours pour adultes débutants est proposé le mercredi à 17h20. Pour les adultes intéressés par la création numérique, la formation pluridisciplinaire en infographie se déroule le jeudi à 17h40. Côté musique, la formation musicale, le fameux solfège, qui peut notamment ouvrir l'accès à la pratique d'un instrument, accueille les enfants dès 7 ans avec plusieurs horaires possibles. Les adultes, à partir de 14 ans par exemple, peuvent rejoindre le cours du mardi à 18h40. Pour les plus jeunes, l'éveil musical s'adresse aux enfants de 5 et 6 ans le mercredi à 12h40. Et pour terminer, une introduction à l'histoire de la musique est proposée le mercredi à 18h. Vous l'aurez compris, il est encore temps de rejoindre l'Académie de Spa et de donner une place à la création dans votre rentrée. Pour tout renseignement, rendez-vous sur le site de l'Académie, en un seul mot, academiedespa.be, et vous ouvrez l'onglet « Cours ». Plus simple pour certains, contactez directement l'Académie en téléphonant 087 77 17 69. Je répète, 087 77 17 69.

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0: Eh bien, je suis au numéro 48 de la rue 600 Franchimontois et je suis avec Tarek, c'est ça? Bonjour.
1: Bonjour.
0: Alors, vous venez de réouvrir ce lieu pour proposer votre concept Allo Pizza.
1: Oui, tout à fait. Tout
0: alors,
1: à fait.
0: Alors, ça consiste en quoi?
1: En fait, c'est Allo Pizza, c'est un nouveau concept par rapport à les propriétaires qui étaient avant nous. Donc, nous, on a élargi les horaires, on a changé le concept. Et puis, on a gardé toujours les recettes pour les étudiants qui sont en face pour venir manger avec des petits prix. Donc, on fait des sandwichs, des pizzas carrées avec des pâtes, des cornets de pâtes. C'est avec des prix vraiment prix modéré et tout. Et puis, le soir, les quartiers, on a animé les quartiers, on a élargi les horaires. Les quartiers, ils sont vraiment, les gens, ils sont très très contents. Ils ont venu déguster. Ils étaient très très contents parce que, comment, il n'y a personne qui reste jusqu'à 22h. Donc, ils étaient contents de venir chercher leur pizza chez nous. Ils ont trouvé que c'est très bon. Et ils ont parlé positif de nous. Donc, nous aussi, on est contents alors.
0: Oui, et qu'est-ce qu'on trouve, par exemple, comme pizza, toutes les pizzas habituelles?
1: Écoutez, franchement, nous, on est, notre spécialité, c'est les pizzas italiennes. Donc, on a de l'expérience, on a les compétences. C'est pas la première fois, c'est notre troisième commerce. Et on connaît ici l'endroit, petit village et tout. Donc, notre concept, c'est pizza italienne, faite maison, artisanale. Et puis, les pâtes italiennes, donc pâte crème, pâte tomate, tout ça. Presque on a une dizaine de sortes de pâtes, une trentaine de pizzas, plus des salades et des panini. Et puis peut-être on va créer, c'est pas encore, on est en train de tester pour voir si peut-être on va créer un système pour service de livraison à domicile.
0: D'où le nom Allo Pizza,
1: j'imagine. Oui, d'où le nom Allo Pizza, bien sûr. Donc là-bas, c'est Allo Pizza, c'est vraiment, le nom on l'a choisi pour téléphoner. Voilà, Allo Pizza, comme ça les gens ils vont réserver. Tout ça, ça évitera le fil d'attente et tout ça, parce que tout le monde nous appelle en même temps. Vous voyez, c'est le rush, c'est l'horeca, en fait. Voilà, c'est ça. Donc, c'est pour éviter tout ça. Donc, téléphoner, réserver leur pizza et venir les chercher à l'immédiat.
0: C'est pas encore mis en place, ça?
1: Donc, tout est mis en place. On a déjà commencé. Donc, ça fait maintenant notre deuxième, troisième semaine. Okay. Donc, ça démarre tout doucement. Donc, c'est normal, c'est l'ouverture, c'est le débit. Donc, voilà, les étudiants en face, ils ont commencé à avoir leur carte, ils ont commencé à sortir petit à petit. Et donc, nous, on est prêts. Et les gens, ils ont venu tester, ils ont venu goûter. Et il y a quelques positifs pour le moment. Donc, nous, on va continuer dans cette sauce-là. Et puis, on verra bien la suite.
0: Okay. C'est quel numéro de téléphone pour vous contacter?
1: 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Ça, c'est le numéro fixe. Vous pouvez appeler tous les jours à partir de 17h. On est ouvert. Et puis, venez chercher leur pizza, venez déguster. Vous êtes les bienvenus.
0: Et les heures d'ouverture?
1: Les heures d'ouverture, en fait, c'est tous les soirs. Pour le moment, on n'a pas encore pris des congés parce qu'on est en train d'analyser quel jour de repos on va prendre. Mais a priori, peut-être ça va être les mercredis. Maintenant, on fait le tour d'un mois et après, on va choisir un jour. Donc, maintenant, c'est le mercredi matin, on est fermé. Samedi matin et dimanche matin, on est fermé pour le moment. Et on va choisir un jour de congé bientôt. Donc, juste, on fait le tour de la semaine, le tour du mois pour voir quel jour vraiment où il y a moins de travail, on va fermer.
0: Ok. Et sinon, vous avez une possibilité de vous contacter via les réseaux sociaux, page Facebook?
1: Donc, on a créé une page sur Google. Page Google, en fait, Allo Pizza T. Donc, vous avez le mini. Il y a le menu, il y a le prix, il y a les horaires, il y a tous les détails. Et puis, on est en train de créer, en fait, il y a une page Facebook. Ça va être dans les jours à venir. Et donc, il y a encore tous les détails, toutes les nouveautés, toute l'actualité, elle sera publiée presque quotidiennement.
0: Ok, bah d'accord. Bah merci à vous. Donc c'est rue 600 Franchimontois numéro 48. Donc c'est juste en face de Saint-Roch. Voilà, facile à trouver.
1: C'est facile à trouver. On peut pas les rater. C'est juste en face des mises, les passages à niveau des trains. Donc on peut pas les rater. C'est Allo Pizza. Vous êtes toujours les bienvenus parmi nous.
0: Bah merci Tarek.
1: Merci à vous aussi également. Et voilà, on verra bien comment ça va se dérouler. Mais pour le moment, ça va. On est satisfait.

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0: Yeah, c'est fini là.
1: Bonjour chers auditeurs de Radio 4910, Dominique Kuhn au micro pour vous proposer un rendez-vous cette fois-ci avec la création, la musique et les arts à l'Académie de Spa. La rentrée s'y est bien déroulée et les cours ont repris le rythme, mais il reste encore quelques places dans plusieurs classes. Une bonne occasion peut-être de profiter de cette rentrée pour découvrir une nouvelle discipline ou simplement réveiller une envie artistique qui sommeillait depuis quelque temps. Du théâtre à la photographie, des arts plastiques à l'infographie, sans oublier la musique, l'Académie propose des formations pour les enfants, les adolescents, les jeunes adultes et les adultes. En théâtre, par exemple, des places sont encore disponibles pour les ados de 14 ans et plus, le lundi à 17h30 ou encore le mercredi à 15h10 pour les 12-13 ans. Rendez-vous le mercredi à 13h30. Les adultes bénéficient, eux, d'un nouvel horaire, le mercredi à 17h10 et pour les enfants de 8 à 10, 11 ans, deux possibilités, le mercredi 13h30 ou 15h10. En formation pluridisciplinaire, art plastique, un nouvel horaire est proposé aux enfants de 6 à 11 ans, le jeudi à 15h50. En photographie, les ados et jeunes adultes peuvent rejoindre le cours du mercredi à 14h20, tandis qu'un cours pour adultes débutants est proposé le mercredi à 17h20. Pour les adultes intéressés par la création numérique, la formation pluridisciplinaire en infographie se déroule le jeudi à 17h40. Côté musique, la formation musicale, le fameux solfège, qui peut notamment ouvrir l'accès à la pratique d'un instrument, accueille les enfants dès 7 ans avec plusieurs horaires possibles. Les adultes, à partir de 14 ans par exemple, peuvent rejoindre le cours du mardi à 18h40. Pour les plus jeunes, l'éveil musical s'adresse aux enfants de 5 et 6 ans le mercredi à 12h40. Et pour terminer, une introduction à l'histoire de la musique est proposée le mercredi à 18h. Vous l'aurez compris, il est encore temps de rejoindre l'Académie de Spa et de donner une place à la création dans votre rentrée. Pour tout renseignement, rendez-vous sur le site de l'Académie en un seul mot, academiedespa.be, et vous ouvrez l'onglet « Cours ». Plus simple pour certains, contactez directement l'Académie en téléphonant 087 77 17 69. Je répète, 087 77 17 69.

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0: Ben, nous avons besoin de personnes qui viennent le 27 dès 9h30.
1: Eh bien, le service d'insertion sociale est un organisme qui accueille des personnes qui se trouvent en décrochage, que la vie n'a pas gâté à un moment donné et qui se retrouvent dans une situation d'isolement. Et ils viennent aussi pour essayer de retrouver une vie sociale tout à fait normale en participant à notamment à divers ateliers. Oui, il y a des ateliers bricolage, bien sûr, mais il y a également des ateliers informatique, des ateliers actualité, où des personnes extérieures viennent parler de certains sujets, des ateliers découverte du monde, and so on. Donc, il y a une multitude d'activités qui sont organisées. Rompre la solitude, évidemment, et d'essayer de réintégrer les personnes dans la vie active. Donc c'est une des fonctions essentielles aussi des CIS.
0: Cet argent va pouvoir être au profit des bénéficiaires pour pouvoir varier plus les activités que nous proposons et pouvoir aussi faire plus de sorties. Les activités que nous on propose à nos bénéficiaires sont sur fonds propres et pour pouvoir élargir cette offre, ben nous avons besoin de personnes qui viennent le 27 dès 9h30 pour faire notre marche qui sera un petit peu spéciale parce que vous aurez des questions tout au long de la marche qui fait 3,5 km et après la marche, ben on aura de quoi boire et de quoi manger. Et une petite ambiance musicale aussi.

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